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1: La reine citrouille de Virginie Minard. À la fête d'Halloween, elle mange les bonbons donnés par le pâtisson, le pâtissier le plus in. Dans la nuit, elle illumine le jardin presque désert, qui n'a plus l'air assez vert, en montrant sa bonne mine. La reine du potager, c'est une énorme citrouille. Tous les légumes bafouillent devant sa bouille orangée.

Nous écoutons le troisième mouvement de la suite symphonique opus 35, Scheherazade, de Rimsky-Korsakov, Le jeune prince et la jeune princesse.

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1: Dieu pardonne. Dans Hébreux 1, au verset 1 et 2, nous méditons. Autrefois, Dieu a parlé à nos ancêtres par les prophètes, mais maintenant, il nous a parlé par son Fils.
2: L'envoi de son Fils sur la terre pour prouver l'amour divin pour les humains, après tous les messages des prophètes, peut être illustré par l'histoire suivante. Une mère de famille était en train de faire la vaisselle dans sa cuisine après le départ de ses enfants pour l'école. Elle prit une assiette de la pile et se mit à réfléchir sur le nombre de fois où elle l'avait lavée, rincée, essuyée, cette même assiette, et sur le nombre de fois où elle continuerait à le faire au cours des années suivantes. Elle enleva son tablier, monta faire sa valise et quitta la maison. Le soir, elle appela son mari pour lui dire qu'elle allait bien, mais qu'elle ne reviendrait pas. Au cours des semaines suivantes, elle appela son mari pour lui demander comment il se débrouillait avec les enfants, sans jamais lui dire où elle se trouvait et sans jamais accéder à ses prières de revenir. Il eut beau la supplier, rien n'y fit. Elle ne voulait pas revenir.
1: Le mari décida enfin de s'adjoindre les services d'un détective privé qui réussit à retrouver sa trace. Elle vivait dans un autre état des États-Unis, habitait un petit appartement au-dessus d'un restaurant où elle travaillait comme serveuse. Son mari sauta dans sa voiture et parcourut des centaines de kilomètres pour la retrouver. Arrivé sur place, il frappa à la porte. Quand elle ouvrit, elle ne parut pas étonnée, retourna dans sa chambre, faire sa valise et le suivit sans un mot. Ils roulèrent en silence jusqu'à la maison de famille. Plusieurs heures plus tard, il osa lui demander « Pourquoi n'es-tu pas revenu avant ? Je t'avais pourtant prié instamment de le faire. Pourquoi aujourd'hui ?» Sa femme répondit « J'avais entendu tes paroles et tes prières, mais c'est seulement quand je t'ai vu devant ma porte que je me suis rendu compte combien je te manquais et que tu m'aimais. »
2: Les prophètes de l'Ancien Testament n'avaient pas cessé de proclamer l'amour de Dieu pour les hommes. Mais nous n'avons pas vraiment compris tant qu'il n'est pas venu en personne devant notre porte pour nous exprimer son amour. Voilà à quel point Dieu nous aime.
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1: Fidèle, aimable auditeur, internaute de la radio La Sentinelle, vous qui nous écoutez à travers les www.radio-rls.fr ou sur le 97.9 FM, nous sommes très heureux de rentrer chez vous pour votre émission tant attendue, tant aimée, 180 secondes de foi. Adopté dans la famille de Dieu. Et le texte qui nous servira comme toile de fond, c'est bien Romains chapitre 8, le verset 15. Et vous n'avez point reçu un esprit de servitude pour être encore dans la crainte, mais vous avez reçu un esprit d'adoption par lequel nous crions « Abba, Père ». Romains chapitre 8, le verset 15. L'adoption spirituelle est une vérité profonde. Elle signifie que Dieu ne nous considère pas seulement comme ses serviteurs, mais comme ses enfants. Cela change toute notre relation avec lui. Nous ne sommes plus dans la peur, mais dans l'intimité. Et pour nous, appeler Dieu Père exprime la confiance, la proximité et l'amour. Aujourd'hui, rappelle-toi que tu n'es pas spirituellement orphelin. Tu appartiens à une famille éternelle. Car un enfant de Dieu vit dans la sécurité de l'amour du Père. Mon frère, ma sœur, vous avez reçu un esprit d'adoption par lequel nous crions « Abba, Père ». Sur ce déjà, bonne et heureuse journée. Que le Seigneur vous bénisse.
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1: Christophe Selmer, bonjour.
2: Bonjour Denis, bonjour aussi à vous tous, à mes auditeurs.
1: En choisissant cette musique d'introduction, vous parlez des coups de boutoir de la vie, et je crois que c'est vrai, on a des secousses en permanence qui nous obligent à réagir.
2: Oui, et en même temps, ces coups de boutoir, cette musique est une musique gaie qui nous...
1: victorieuse quelque part.
2: Qui nous pousse vers l'avant, engagé dans la victoire, et puis c'est en même temps ça la vie. Hein. C'est si on n'est pas victorieux de ces coups du sort, de ces moments difficiles, nous sommes écrasés, et c'est pour ça que on a choisi une musique qui convient. C'est une musique de Gladiator, la horde des barbares, parce que
1: plein de barbares autour de nous.
2: Exactement.
1: Alors ces barbares, eh bien, on va leur faire face. Et on va aborder aujourd'hui, si vous le voulez bien, la période des 30-40 ans, qui arrive justement un peu en pleine maturité. Quels sont les écueils les plus fréquents auxquels il faut être attentif?
2: Alors, je reviens sur ce que vous dites la dernière fois. C'est durant cette période de 30-40 ans que la personne est en réussite ou en échec professionnel. C'est cette période-là qui est aussi une période extrêmement difficile parce que les enfants sont dans l'adolescence. Et c'est vrai que c'est à ce moment-là qu'il faut être tout particulièrement présent, et c'est possible de l'être parce que durant cette période de 30 à 40 ans, c'est la période
1: de calme,
2: la maturité, de la responsabilité.
1: On est un peu installé.
2: Et puis on a relativisé pas mal de choses. On a réussi à bien gérer nos illusions de jeunesse. Et puis on peut avoir pris aussi une certaine sérénité, un certain détachement. Et c'est vrai que si la personne, pour de multiples raisons, n'a pas pu mûrir et arriver à cette période d'engagement professionnel, s'il y a une amertume, une rancune, parce qu'on n'a pas pu faire aussi ce qu'on aurait aimé sur le plan professionnel, si l'un ou l'autre ou tous les deux sont engagés à fond dans la réussite sociale, et si on délaisse les adolescents qui n'ont plus de directivité, c'est vrai que on peut se trouver dans des périodes extrêmement conflictuelles.
1: On ne peut pas non plus occulter les problèmes de divorce qui sont encore graves à cette période-là, parce que je crois que tout au long de la vie de couple, il y a des déchets, si l'on peut dire, et il y en a de plus en plus. Donc cela aussi peut être un facteur de dépression.
2: Oui, ils arrivent un peu plus tard, dans la cinquième décennie, entre
1: en principe,
2: 40
1: là,
2: et 50 ans.
1: Là, c'est une période
2: là,
1: un
2: là,
1: peu plus
2: calme.
1: Là,
2: c'est une période où on est pris, un, par le travail, et deux, par le souci des études des enfants, et le souci à bien gérer leur adolescence, parce qu'ils nous occupent totalement, ils nous prennent la tête par leur désarroi, par leur instabilité, par les conflits qu'ils génèrent autour d'eux. Et c'est vrai que tout particulièrement l'épouse a besoin du soutien de son mari, qui est bien plus souvent engagé dans le travail.
1: Gravir des échelons.
2: Oui, et pas tellement préoccupé par le bien-être familial et tout particulièrement conjugal. Alors c'est vrai que les problèmes de couple viennent à cette époque-là en général, parce que on ne pense qu'au travail, et puis on laisse bien souvent l'épouse seule à faire face aux problèmes de ménage, aux problèmes des enfants, alors qu'elle a aussi sa profession, d'où découragement, désappointement, et ça peut être aussi une étape difficile. Alors évidemment, quand il y a d'autres événements extérieurs qui se greffent à cette période difficile, cela crée en un surcroît de causes possibles, de fatigue, de désillusion, d'abattement, de découragement.
1: Peut-être une autre source de dépression dans cette période-là, c'est les maladies. Je pense notamment à des mamans qui tombent malades parfois dans cette période, un cancer du sein, une maladie comme ça subite. Malheureusement, dans cette tranche d'âge, il y a déjà des maladies graves. Exactement. Qui se déclarent dans une famille. Et j'imagine que ça, c'est aussi difficile à gérer.
2: Oui. La maladie, le deuil viennent à se rajouter sur les causes de dépression possible durant cette tranche d'âge. Alors, la cinquième décennie, puisque
1: on avance.
2: Il faut avancer, comme vous dites, c'est à cette époque-là qu'on trouve beaucoup de divorces. Pourquoi ? Parce que c'est une période difficile pour les deux personnes. On a passé le cap de la quarantaine, et à partir de la quarantaine, c'est vrai que on n'a plus le même allant. On est beaucoup plus, je dis pas fatigué, mais fatigable. Les enfants sont déjà partis à l'université. Ils ont pris leur vie en main. On se retrouve seul face à son conjoint. Et c'est là où les rancœurs, les amertumes, les désillusions peuvent véritablement amener à des ruptures, à des remises en cause, à des divorces. Et c'est effectivement une période extrêmement difficile, dans un premier temps pour l'épouse, parce que ce sont des périodes aussi de ménopause, avec tous les symptômes de vie difficile, relationnelle, que cette période génère, qui va amener un mari non averti à ne plus supporter sa femme, qui a changé, hein, bien sûr, qui a changé.
1: Mais lui aussi, et, si je peux me permettre.
2: Voilà, et c'est durant cette période... qu'il y a l'emprise de ce qu'on appelle le démon du midi. L'homme a besoin de se prouver à lui-même qu'il est encore bien, bien vert.
1: Et capable de séduire.
2: Il veut avoir d'autres prairies à brouter.
1: Alors, je crois qu'effectivement, il faut le savoir, parce que, on le disait, il vaut mieux être prévenu, et peut-être ça nous aide à relativiser, à mentalement aussi se préparer à ces événements de la vie qui touche plus ou moins tout le monde, mais une fois de plus, tout ce qui a été bien construit est plus solide.
2: Oui, oui, oui. Il faut se préparer à ces événements et se dire qu'est-ce que je serai dans tant d'années, etc. Et c'est durant cette période, donc, de la cinquième décennie, donc de 40 à 50 ans, que l'on trouve le plus grand taux de dépression, de séparation, de conflit, surtout si les deux n'ont pas mûri ensemble, s'ils n'ont pas acquis une certaine acceptation de l'autre ensemble, une certaine sérénité, bref.
1: Mais alors, justement, peut-être que c'est aussi à cet âge où on se dit, mais finalement, tout ce que j'avais espéré de la vie, que ce soit au niveau professionnel, familial, eh bien, ça ne se réalise pas. Auparavant, on se dit, bon, tout est encore possible. Et peut-être là, à partir de 40 ans, on se dit, bon, ça commence à être un petit peu remis en cause. Et cela peut engendrer donc des frustrations et des dépressions.
2: Alors, tout se remet en cause entre 40 et 50 ans. On passe par une... la deuxième décennie, 10 à 20 ans, c'est une période d'adaptation indispensable à la vie. 30 ans, 40 à 50 ans, c'est une période aussi difficile de réadaptation à une nouvelle vie qui va cette fois-ci s'engager, je ne dis pas... dans la vieillesse, mais disons dans la retraite et petit à petit dans l'âge, dans le troisième âge. Alors cette période-là, c'est la période où les enfants partent. Comment ils partent ? C'est une période très anxiogène et très dépressive aussi pour la maman qui n'a plus le centre d'intérêt des enfants, etc., etc. Donc une période de transformation, de réadaptation. Et si on se trouve seul, il faut trouver d'autres sources d'activité pour pallier à cette remise en cause importante.
1: C'est ce que nous verrons encore à plus forte raison pour les années qui suivent. Christophe Selmar, à bientôt.
2: Au revoir.

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2: La reine citrouille de Virginie Minard. À la fête d'Halloween, elle mange les bonbons donnés par le pâtisson, le pâtissier le plus in. Dans la nuit, elle illumine le jardin presque désert, qui n'a plus l'air assez vert, en montrant sa bonne mine.
3: La reine du potager, c'est une énorme citrouille. Tous les légumes bafouillent devant sa bouille orangée.

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Bonjour à toutes et à tous, ouvrons grand nos fenêtres musicales sur les couleurs du monde. Je vous propose de nous arrêter au Canada, plus précisément dans la région culturelle d'Acadie, à la rencontre d'une voix, celle de Natacha Saint-Pierre.

Natacha Saint-Pierre, tous les Acadiens. Née en 1981 à Bathurst, au Nouveau-Brunswick, province acadienne, elle sort un premier album en 1996 qui obtiendra un certain succès au Canada. Son 11e album sort le 2 octobre 2015. Natacha Saint-Pierre reprend dans cet opus des chansons populaires acadiennes venant de sa terre natale.

0: Annie.
1: Annie Cooney, Natacha Saint-Pierre. Créée en 1604, l'Acadie compte 500 000 habitants, majoritairement francophones, et 3 600 000 Acadiens dans le monde. Jusqu'à la fin du XIXe siècle, l'isolement de l'Acadie a permis la préservation d'un folklore très varié. Depuis les années 40 au XXe siècle, chercheurs, universitaires se sont intéressés à la musique et à la culture acadienne, notamment Anselme Chiasson et Antonine Maillet. Cet intérêt culturel a permis la création d'événements musicaux acadiens d'envergure.

Natacha Saint-Pierre, Moweom, Aoim Koé. Cette chanson regroupe les noms des personnages qui ont marqué l'histoire acadienne. Nous écoutons un dernier titre évoquant une soirée de danse dans une guinguette acadienne.

Avec le concours amical de Michel Fugain, Natacha Saint-Pierre, la Bastringue. C'est sur cette chanson que s'achève Couleur du monde, une émission proposée par Pierre Gallet consacrée aujourd'hui à l'Acadie de Natacha Saint-Pierre. On se retrouve bien vite. D'ici là, prenez soin de vous.

Musical sur les couleurs du monde. Je vous propose de nous arrêter en Bosnie et en Serbie à la rencontre d'un musicien, Emir Kusturica, accompagné d'une voix, celle de Nele Karajlik, chanteur du groupe No Smoking Orchestra.

Emir Kusturica et son ensemble No Smoking Orchestra, Evergreen. Né en 1954 à Sarajevo, Emir Kusturica se définit comme un homme à la pluralité ethnique. Acteur, réalisateur, musicien, il assure depuis 1998 la musique de ses films entre deux concerts avec son groupe. Il y joue de la guitare, du banjo et compose avec le violoniste du No Smoking Orchestra, Deras Paravalo, la plupart des

Emir Kusturica, envoyé Mouskizvet, avec la voix de Nele Karajlik. Après Chat Noir, Chat Blanc, sa première musique pour le cinéma, Emir Kusturica compose la bande originale, chanson comprise, du film La vie est un miracle. Parallèlement, sur scène, il a complété son groupe avec deux quintettes à cordes, enrichissant ainsi ses prestations scéniques et ses compositions cinématographiques.

Emir Kusturica, In the Beginning. C'est sur ce titre que s'achève Couleur du Monde, une émission proposée par Pierre Gallet, consacrée aujourd'hui à Emir Kusturica. On se retrouve bien vite. D'ici là, prenez soin de vous.

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1: Bonjour et bienvenue dans cette nouvelle session de 15 minutes de grâce et de vérité. Nous allons sans tarder adorer le Seigneur de tout notre cœur.

0: Merci Seigneur. Ouvrons nos cœurs maintenant à sa parole.
1: Bonjour à tous, bienvenue une fois de plus sur notre programme 15 minutes de grâce et de vérité. Et toujours dans le thème de l'injustice ou des choses injustes auxquelles chacun de nous, en tant que chrétien ou chrétienne, nous pouvons faire face au quotidien de notre vie. J'aimerais aujourd'hui m'entretenir avec vous sur un passage de l'apôtre Paul aux Corinthiens concernant la manière dont l'apôtre Paul exhorte le peuple de Corinthe par rapport à certaines injustices auxquelles ce peuple pouvait faire face. Et il donne dans cet exemple que nous allons regarder ensemble une attitude que les Corinthiens avaient de pouvoir passer des affaires au tribunal, de plaider contre des frères, etc., sur des injustices qu'ils subissaient au quotidien de leur vie. Donc si vous permettez, on regarde ensemble aujourd'hui dans ce passage qui se trouve dans la première épître aux Corinthiens au chapitre 6, et on va lire à partir du verset 1er. Il dit « Quelqu'un de vous, lorsqu'il a un différend avec un autre, ose-t-il plaider devant les injustes et non devant les saints ? Ne savez-vous pas que les saints jugeront le monde ? Et si c'est par vous que le monde est jugé, êtes-vous indigne de rendre les moindres jugements ? Ne savez-vous pas que nous jugerons les anges et nous ne jugerions pas à plus forte raison les choses de cette vie ? Quand donc vous avez des différends pour les choses de cette vie, ce sont des gens dont l'Église ne fait aucun cas que vous prenez pour juge. Je le dis à votre honte. Ainsi, il n'y a parmi vous pas un seul homme sage qui puisse prononcer entre ses frères. Mais un frère plaide contre un autre frère, et cela devant des infidèles. C'est déjà certes un défaut chez vous que d'avoir des procès les uns avec les autres. Pourquoi ne souffrez-vous pas plutôt quelque injustice ? Pourquoi ne vous laissez-vous pas plutôt dépouiller ? Mais c'est vous qui commettez l'injustice et qui dépouillez. Et c'est envers des frères que vous agissez de la sorte. J'utilise ce texte ce matin, aujourd'hui, pour pouvoir encourager chacun de nous à réaliser que souvent, dans nos situations de la vie, comme l'apôtre Paul le dit ici, nous pouvons avoir des circonstances de la vie qui nous amènent à être embarrassés par des choses ou avoir des plaintes ou à se plaindre les uns des autres. Et l'apôtre Paul encourage ici à souffrir cette injustice, à ne pas essayer de se battre contre l'injustice, à ne pas essayer d'aller vers les tribunaux, vers toutes sortes de choses. Et il dit cela parce que c'était une coutume, c'était quelque chose qui était entré dans le système et que les Corinthiens n'avaient absolument pas du tout de problème à plaider contre un frère, à plaider contre une sœur, une situation d'injustice. Et l'apôtre Paul leur montre qu'ils avaient en réalité négligé ou perdu le symbole de la chrétienté, de prendre cette croix, d'accepter de souffrir, d'accepter le dépouillement, puisqu'il le dit dans le verset 7 et 8, pourquoi ne pas accepter ce dépouillement ? Pourquoi ne pas accepter de perdre réellement ? Et cette attitude que les Corinthiens avaient négligée ou avaient perdue ou n'avaient pas mis en pratique était devenue quelque part une force contraire, puisqu'ils se permettaient de régler les problèmes qu'ils avaient entre eux, les différences qu'ils avaient ou les oppositions qui se manifestaient entre eux par la justice humaine. Et l'apôtre Paul dit, c'est une honte, je le dis à votre honte, c'est ça qu'il dit. Il dit, vous devriez plutôt vous laisser dépouiller, parce que c'est envers des frères que vous agissez de la sorte. Ce ne sont pas envers des païens ou envers des gens de ce monde, mais ce sont envers des frères et envers des sœurs de l'Église. Et comment c'est quelque part une attitude que l'apôtre Paul ne pouvait pas tolérer, parce que c'était des hommes qui avaient refusé de prendre leur croix, refuser d'accepter les souffrances, d'accepter le dépouillement, d'accepter les injustices. Et souvent, dans nos situations de la vie, nous pourrions nous retrouver dans des situations qui nous encourageraient à aller plaider contre nos frères ou à aller plaider contre nos sœurs dans des situations, dans des attitudes, dans des actions, dans des choses pour lesquelles nous pourrions être victimes ou nous pourrions être touchés dans notre orgueil, dans notre vie de tous les jours. Et l'apôtre Paul est très clair dans ce qu'il dit. Je crois que lorsque nous avons saisi réellement le message de l'Évangile, nous avons réellement compris l'attitude qu'un chrétien doit avoir face aux injustices, face aux coups, face aux souffrances, face à la dureté, aux violences, à toutes sortes de choses qui pourraient venir contre lui. Quelle attitude nous devrions apprendre? C'est cette même attitude que le Seigneur Jésus a dit dans Matthieu 16 et au verset 24. Il dit, mais si tu veux être mon disciple, tu as besoin de renoncer à toi-même, tu as besoin de prendre ta croix. Dans un autre passage, il dit, chaque jour, prendre ta croix chaque jour et me suivre. Et comment cette parole de Jésus-Christ est un peu ce phare, cette lumière qui éclaire nos sentiers lorsque nous faisons face à toutes les injustices, à toutes les difficultés du monde dans lequel nous pouvons vivre et qui nous permet des fois même d'être opposés les uns aux autres. Nous subissons des actions, des situations, des moments que nous traversons qui peuvent des fois nous amener à être en opposition les uns avec les autres et avoir aussi quelque part une amertume envers quelqu'un. Et ce que je veux partager aujourd'hui, c'est simplement cette attitude que l'apôtre Paul encourage, cette église encourage ses frères et sœurs de Corinthe, de ne pas entrer dans ce système, de ne pas entrer dans ce jeu. C'est vrai que la justice humaine a été mise sur cette terre pour pouvoir aider dans des circonstances particulières, mais il dit que s'agissant de frères dans la foi, il faut accepter ce dépouillement, accepter cette souffrance. Et vous savez, on est tous faits dans un corps de chair où nous n'aimons pas la souffrance. Nous n'aimons pas le dépouillement. Nous n'aimons pas accepter de perdre. Nous n'aimons pas l'injustice, auquel nous pouvons faire face tous les jours de notre vie. Et cette injustice est souvent quelque part comme si une défense. Nous voudrions réagir, nous voudrions dire que nous ne sommes pas d'accord, nous ne voulons pas accepter que ben non, c'est pas normal finalement, je suis chrétien, ben non, j'ai le droit de me défendre, j'ai le droit de porter plainte, j'ai le droit de faire ci, j'ai le droit de faire ça. C'est vrai que la justice nous permet de le faire, bien évidemment, mais quand on regarde ce texte et on voit. Comment l'attitude que l'apôtre Paul prend et ce qu'il écrit à ces hommes qui étaient dans des conflits, qui étaient dans des rivalités, qui étaient dans des oppositions, qui certainement n'étaient pas d'accord sur certains points, voulaient défendre chacun son opinion ou sa façon de voir les choses. Et ils étaient prêts à aller loin, ils allaient même très loin dans certaines situations. Et c'est pour ça qu'il parle de ces choses. Il dit que c'est une honte, je le dis à votre honte au verset 5. Et l'apôtre Paul le dit avec honte parce que il dit que quand même, si on saisit vraiment le message de l'Évangile, on comprend vraiment ce que c'est se dépouiller pour accepter les souffrances de Christ, si on comprend réellement ce que c'est de ne pas se laisser aller par le train de ce monde et être comme ce monde, puisque quand il y a un différend dans le monde, on va en justice, on va au tribunal, c'est tout à fait logique et normal. Mais s'agissant de frères dans la foi, il dit, il y a d'autres solutions, il y a une autre solution. Et cette solution, c'est quand Christ intervient, quand Christ devient notre médiateur, quand Christ devient notre avocat auprès du Père, quand Christ devient celui qui va nous aider à régler nos conflits, à régler nos oppositions. Il va être celui qu'on va mettre face à nos différends pour pouvoir nous aider. Et je crois qu'à travers ce message que nous prêchons, que nous entendons et que nous vivons, cet évangile, cette prédication de la croix, je crois que ce message est capable de renverser les oppositions, est capable de renverser les barrières, est capable de renverser tout ce qui amène une rivalité ou un obstacle dans nos vies, dans nos relations, en tant que frères, en tant que sœurs, pour pouvoir nous aider à travailler ensemble, pour pouvoir nous aider dans un différent, dans une situation qui nous oppose, à chacun de nous, à mourir à nous-mêmes, à prendre notre croix, à accepter ce dépouillement comme l'apôtre Paul parle. Hein. Pourquoi ne vous laissez-vous pas plutôt dépouiller ? Hein, et il dit au verset 7, « C'est déjà certes un défaut chez vous d'avoir des procès les uns avec les autres. Pourquoi ne souffrez-vous pas plutôt quelque injustice ?» Et je crois, mes frères et sœurs, vous tous qui m'écoutez aujourd'hui, que c'est une part importante que nous avons besoin de saisir. Et ma prière, c'est que nous puissions tous recevoir cette révélation, hein, de la justice de Dieu. De la justice de Dieu face à un monde corrompu, face à un monde injuste, face à un monde rebelle, un monde qui de plus en plus est là pour nous piquer, est là pour nous percer, est là pour nous détruire, pour nous emmener à être conformes à sa volonté. Mais nous ne sommes pas de ce monde. Nous sommes dans ce monde, mais nous ne sommes pas de ce monde. Et la justice que nous devons pratiquer n'est pas la justice de ce monde, mais c'est la justice de Dieu. Donc, voilà un petit peu mon encouragement pour chacun de nous aujourd'hui. Et j'espère que ces paroles sont aussi importantes pour vous. Hein. Et je reviens sur ce verset 7, hein, et je termine cette session en disant « C'est déjà certes un défaut chez vous que d'avoir des procès les uns avec les autres. Pourquoi ne souffrez-vous pas plutôt quelque injustice ? Hein. Pourquoi ne vous laissez-vous pas plutôt dépouiller ?» Donc, je crois que c'est quelque part une raison pour laquelle nous avons besoin de comprendre et de saisir l'Évangile, c'est de laisser le message de la croix nous dépouiller dans les injustices auxquelles nous pouvons faire face. Donc voilà, mes frères et sœurs, je vous souhaite une bonne continuation et on se retrouve pour le prochain épisode. À la prochaine fois. À très bientôt.
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2: Bonjour à tous. À la Sainte-Claire, il s'éclaire et tonne, c'est l'annonce d'un bel automne, mais nous n'en sommes pas encore là. Ce 11 août, ce jour-là, en 1297, canonisation du roi Louis IX, appelé depuis Saint-Louis. La monarchie capétienne est alors à son maximum de prestige et la France figure comme le royaume le plus puissant et le plus prospère de la chrétienté. Le 11 août 1863, oui, on fait un grand bond, une convention franco-khmère établit un protectorat de l'Empire français sur le Cambodge du roi Norodom Ier. Le petit royaume khmer, dont la civilisation rayonnait quelques siècles plus tôt sur l'ensemble de la péninsule indo-chinoise, échappe grâce à la France à un dépècement par ses deux puissants voisins, le Siam, l'actuelle Thaïlande, et l'Annam, actuel Vietnam. Mauvaise idée, le 11 août 1914, la France déclare la guerre à l'Autriche-Hongrie, qui elle-même avait déclaré la guerre à la Serbie le 28 juillet, puis le 3 août, l'Allemagne à la France. Un enchaînement désastreux qui se finira en 1918 avec plus de 10 millions de morts, sans parler des blessés et autres destructions et populations déplacées. On parlera de grande guerre, on dira plus jamais ça. Ce qui n'empêche pas les nationalistes de tous les pays de toujours entretenir les mêmes discours d'exclusion en croyant pouvoir s'abriter derrière des frontières qui n'existent que sur des cartes.
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2: 1957, naissance de Inès de la Fressange. Mannequin, styliste, femme d'affaires et journaliste française. Décès de Pauline Lafont en 1988, actrice française qui était née le 6 avril 1963. Pas de journée internationale répertoriée pour cette date, mais au Tchad, c'est une fête nationale qui commémore l'indépendance vis-à-vis de la France, c'était en 1960. D'où cette chanteuse de gospel tchadienne, Sobdibé Rosette. Le titre de son morceau traduit du tchadien Jésus même, une histoire réelle vécue par son auteur qui témoigne l'amour manifesté de Jésus-Christ dans la vie. Bonne fête aux Claire, Suzanne et Gimberte.

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Nous venons d'entendre, vous l'aviez reconnu sans aucun doute, le « Were you there ?» version Golden Gate Quartet, juste après donc notre indicatif chanté par Clyde Wright. Clyde Wright, je ne sais pas si je vous l'ai déjà dit, était pendant longtemps le soliste du Golden Gate Quartet, et c'est pour ça que nous l'avons retrouvé dans cette version de « Were you there ?» Nous avons ensuite entendu les « Freedom Singers », les créateurs de « Happy Day » que vous avez peut-être entendu, nous chanter donc « Nobody knows the trouble I've seen ». Personne ne connaît les difficultés, les problèmes que j'ai connus. Alors aujourd'hui, cette émission est un petit peu orientée sur les grands thèmes de notre patrimoine de chants noirs et moins noirs, religieux. Nous avons abordé les grands personnages, quelques-uns des grands personnages bibliques lors de nos émissions précédentes, et aujourd'hui c'est les grands thèmes. Alors je crois que c'est une émission sans surprise, parce que les grands thèmes c'est « Were you there ?»« Étais-tu là, mon Dieu ?» lorsqu'on referma la tombe, « Étais-tu là ?» etc. C'est cette interrogation qui, je crois, l'interrogation première de tout chrétien. Et puis ensuite, personne ne connaît, parce que ces choses-là se passent au fond de son cœur. Et puis il y a les thèmes qui nous permettent quand même de faire appel au Seigneur, puisque c'est quand même, et bien évidemment, lorsqu'on est chrétien, le Christ est le personnage, la figure principale. Alors on s'adresse, et que l'on soit blanc ou noir, beaucoup à Dieu, et on le prie. Ce sont essentiellement des prières. Alors, la première prière, qui pour moi est peut-être une des plus belles, c'est « Walk with me ». Marche avec moi, mon Seigneur, marche auprès de moi. Et cette version, je vous l'offre dans une des plus belles interprétations peut-être qui soit, c'est celle de Clara Ward, dont nous reparlerons. Clara Ward a été au cœur du Negro Spirituals pendant des dizaines d'années. C'est pour moi la plus grande chanteuse de Spirituals, et c'est celle qui a suscité ce type d'évangélisation par-dessus tout, qui a donné naissance aux Sisters of Faith, Black Nativity, Alex Bradford, à tous ces gens-là, et que nous retrouverons certainement avec plaisir lors d'une prochaine émission. Alors, tout d'abord, Walk With Me, Marche Avec Moi, de Clara Ward, et nous écouterons tout de suite après par Alex Bradford, It Makes Me Tremble, parce que ça aussi, c'est un des problèmes. Je veux dire que... Quand Alex Bradford dit « Cela me faisait trembler de savoir ce que l'on a fait à mon Seigneur », c'est le partage d'une angoisse, c'est le fait qu'il se dit « Voilà, maintenant, il est allé sur la croix pour moi ». Donc tout de suite après, Alex Bradford. «

Loving Sisters, Precious Lord. Alors c'était Clara Ward, Marche avec moi, Loving Sisters, Seigneur, Seigneur précieux, proche de moi, prends ma main. On va maintenant entendre une chanteuse que nous n'avons pas encore eu l'occasion d'entendre lors de nos émissions, et bien sûr que c'est un monument du gospel, c'est Mahalia Jackson. La plus connue en tous les cas en Europe est celle qui s'est refusée à chanter des chansons profanes, qui a chanté avec beaucoup de cœur et beaucoup d'église, qui a eu également ses solistes, dont Clyde Wright, notre indicatif, a fait partie, et puis qui a quand même bouleversé un petit peu les habitudes du gospel avec un retour aux sources. Alors on va tout de suite écouter Mahalia Jackson. Ensuite, nous entendrons Marion Williams dans une composition de Marion Williams, accompagnée par les Stars of Faith.

Marion Williams qui nous chantait God, God and Me, et qui nous disait, quand je suis dans la peine, je l'appelle au téléphone parce que nous nous connaissons très bien. Alors, l'émission se termine là, le temps passe, le temps passe. Je vous offre une chanson de paix et d'espoir. C'est cette chanson traditionnelle, Kumbaya, par un groupe peu connu mais très agréable, c'est The Goldeners, quoi.

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1: 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Docteur, bonjour.
0: Bonjour.
1: Nous démarrons cette série d'émissions Destination santé avec la ferme intention d'y parvenir à cette santé. Alors d'abord, il serait utile, me semble-t-il, de mieux définir cette santé. On a parlé un petit peu des maladies de civilisation lors de la précédente émission, mais cette santé que l'on cherche à atteindre, qu'est-elle ?
0: C'est-à-dire que c'est d'abord, on devrait, semble-t-il, pas dire bonne santé ou mauvaise santé. La santé, c'est une chose. On est en santé et la santé, c'est vivre en harmonie. Il faut que tous nos organes vivent correctement et n'aient pas de ratés. Ce serait peut-être une définition un tout petit peu terre à terre, mais je crois que c'est une être en harmonie, avoir les organes qui vont fonctionner correctement. Voilà une bonne définition, même si c'est pas celle qui est officielle.
1: Par exemple, on ne se rend pas compte qu'on a un estomac tant qu'il nous fait pas mal.
0: Voilà, tout à fait. Donc tout ce qui est en silence, tout ce qui se fonctionne correctement, voilà, c'est ça la santé, c'est de maintenir ça le plus longtemps possible. On sait très bien que nos organes vieillissent, on sait très bien que nos artères vont s'encrasser, on sait très bien que notre cœur va perdre de sa vitalité au fur et à mesure que nous allons prendre de l'âge. On sait très bien que notre système digestif va devenir moins performant. Mais c'est de maintenir un fonctionnement harmonieux, correct, sans douleur, de nos différents organes. C'est ça, la santé.
1: Cette harmonie, on va la découvrir émission après émission, puisque vous avez accepté de nous accompagner dans ce cheminement, avec l'aide aussi de cet ouvrage que nous proposons aux auditeurs, Croquer la vie. Et vous nous avez parlé donc de ces différents volets qui font qu'on peut cheminer vers la santé. Mmh. Est-ce que l'on peut dire que nous tous, qui que nous soyons, quel que soit notre passé, notre patrimoine génétique, nous allons pouvoir cheminer vers cette santé?
0: Non, mais je crois que... Alors, premièrement, je crois que notre but est de nous adresser surtout aux personnes qui sont en bonne santé, plus qu'aux malades. Mais les propos que nous avons s'adressent également aux malades. Ils vont être aussi bénéfiques pour ceux qui sont malades, mais d'une façon différente. Lorsqu'on est malade, ce qu'on cherche, c'est de retrouver un état de santé. Lorsqu'on est bien portant, bien, on s'en préoccupe pas beaucoup. Alors, nous nous adressons...
1: Donc, l'idée, c'est de préserver.
0: Oui, c'est de préserver. C'est donc vraiment de faire de la prévention. Je suis de ceux qui pensent que lorsque nous sommes malades... il y a bien sûr des choses à faire, il y a des modes de vie à changer à ce moment-là pour aider à la guérison, mais il faut surtout s'adresser donc à la médecine moderne qui est absolument merveilleuse, qui fait des choses extraordinaires. Si vous avez une artère coronaire bouchée, ben il faut faire un pontage, hein, je veux dire, c'est tout à fait extraordinaire. Si vous avez, si vous avez un rein qui ne fonctionne plus, ou les deux plutôt, qui ne fonctionnent plus, ben vous faire une greffe de rein. Mais ce qui est plus... facile peut-être, et qui est en tout cas moins onéreux, c'est de faire une prévention pour ne pas avoir ces maladies-là. Et c'est là le but de ces émissions, elle est là.
1: Donc cette prévention, pour nous aider à préserver ce capital santé, ou retrouver un minimum de santé pour quand même vivre à peu près en harmonie. Et vous nous avez parlé de ces trois volets. J'aimerais peut-être que vous nous en donniez un rappel et à la fois nous dire dans quel sens ils vont pouvoir nous aider à préserver ce capital santé.
0: Mais je crois qu'il y avait donc les erreurs que nous commettions, on peut les rappeler, c'est la sédentarité, l'usage habituel de toxiques et une alimentation déséquilibrée. Et pour faire face à ces trois erreurs, il y a des principes d'ordre tout à fait... général, hein, c'est-à-dire pas les détails, pas voir les choses comme nous le ferons plus tard dans d'autres émissions, mais donner des principes d'ordre général. Et il y a aux États-Unis quelques auteurs qui sont penchés sur ce problème et ont mis au point un programme qui s'appelle en anglais New Start, qui veut dire nouveau départ.
1: Donc, hein? Déjà, c'est sympathique.
0: Oui, c'est sympathique. Et qui donne des principes généraux de ce qu'il faudrait faire dans notre vie quotidienne pour justement faire face à ces erreurs que nous commettons. Alors, Neustadt, c'est un acrostiche, hein, ça veut dire...
1: C'est-à-dire qu'on dit, on dit le mot en descendant, voilà. Et chaque première lettre fait...
0: correspond à quelque chose. Alors, new, le N, par exemple, c'est nutrition, bien entendu, parce que celui-là, on n'en parlera peut-être pas beaucoup aujourd'hui, puisque ça fera l'objet de nos émissions ultérieures. Mais les autres sont intéressants à connaître, puisque ils vont passer en revue des éléments naturels simples. Si vous voulez, on peut les passer très rapidement en revue. C'est l'air, la respiration fait partie des choses que nous devons réapprendre dans notre vie quotidienne, puisque nous ne savons pas, les sédentaires ne respirent pas bien, et donc nous devons réapprendre à respirer.
1: Vous voulez dire qu'on manque d'oxygène ?
0: Ah oui, tout à fait. Nous manquons d'oxygène, et nous n'absorbons pas le maximum d'oxygène que nous devrions absorber. Et l'exercice physique est fait justement pour ça. Et c'est le deuxième volet de ce New Start, c'est l'exercice physique pour apprendre justement à pouvoir employer l'oxygène que notre respiration nous permettra d'absorber. Dans l'acrostiche, il y a aussi W qui est pour water, c'est-à-dire l'eau. Hein, et l'eau, c'est un élément également très simple que nous négligeons beaucoup. Je dois rappeler, et nous en parlerons plus tard assez longuement, mais que l'eau est la seule boisson correcte, si vous voulez, qui est
1: dont
0: faite pour nous.
1: Dont notre corps a besoin.
0: Absolument besoin. Nous sommes des animaux aquatiques. Hein. Notre corps est formé à l'âge adulte au moins de 70% d'eau. Et donc, il faut renouveler les stocks d'eau tous les jours. Il faut boire beaucoup. Ça fait partie de ces principes de base. New start, nouveau départ, c'est-à-dire de prendre soin de soi.
1: Donc on a fini new.
0: Oui.
1: On en arrive à start.
0: Oui. Alors S c'est pour le soleil, bien entendu, hein, puisque le soleil est aussi un élément dont nous devons. Vous savez que nous vivons parce qu'il y a le soleil. C'est le soleil qui nous apporte toute l'énergie par les transformations dans les plantes, les animaux. Mais il y a aussi un usage du soleil qu'il faut réapprendre. Donc s'exposer au soleil d'une façon correcte, non prolongée, en bénéficier sans en avoir les inconvénients.
1: Parce qu'on parle quand même beaucoup des dangers du soleil.
0: Oui, mais parce que dans notre civilisation, justement, on s'est mis à se mettre tout nu au soleil sur les plages, hein, à écarter les bras pour que ce soit même sous au corps axillaire, que ce soit bronzé. Ça, c'est une exagération, une habitude qu'il ne faut pas prendre. D'autant plus que la même civilisation a un tout petit peu abîmé la couche d'ozone et que les rayons passent encore plus. Vous savez qu'en Australie, ils ont beaucoup de problèmes et ils ont réappris à mettre des chapeaux, par exemple. Hein.
1: Parce que le danger était plus important.
0: Ben oui, parce qu'ils avaient beaucoup plus de cancer de la peau qu'ailleurs, et que on s'est dit, tiens, c'est peut-être parce qu'on va trop au soleil. Et donc, il y a un usage du soleil. Comme de l'air, comme de l'eau. Si on boit trop d'eau, c'est pas bien non plus. Si on en boit pas assez, c'est pas bien non plus. L'exercice physique, on pourrait dire la même chose. Hein. Si on fait trop d'exercice, il est évident que ça va pas non plus.
1: Donc, tout au long de ces émissions, docteur, vous allez pouvoir nous aider à trouver le juste milieu.
0: Oui, oui, oui. Alors, les autres significations de ce mot New Start, c'est l'abstinence. C'est donc le volet abstinence de produits toxiques. Notamment, on parle d'alcool et de tabac en premier lieu, bien entendu. Puis, il y a d'autres toxiques qu'il faudrait essayer de diminuer, en tout cas de réguler. Et puis, il y a un autre aspect qui est très, très bon, c'est un état d'esprit positif, c'est-à-dire l'optimisme, hein, si vous voulez, cultiver l'optimisme. Ça veut dire avoir un but dans la vie, un but dans l'existence. On voit que ceux qui ont un but dans l'existence sont en meilleure santé que ceux qui se promènent sans but, sans savoir où ils vont. Donc cet état d'esprit positif qui peut être soit sur le plan métaphysique, hein, d'avoir un but dans l'existence, d'avoir des réponses à ces interrogations, ça peut être aussi un facteur qui permettent d'avoir une bonne santé.

0: À l'instant, docteur, vous parliez de ces questions que l'on peut se poser, des réponses aussi que l'on peut avoir. Il est surprenant de constater à quel point des problèmes d'ordre, voire peut-être même métaphysique, peuvent influencer notre santé.
1: Depuis très longtemps, on sait que le mental influence la santé physique. Aux États-Unis, on sait par exemple que dans une équipe pluridisciplinaire de cancérologues, lorsqu'il y a un psychiatre, il y a plus de guérison que quand il n'y en a pas. On peut expliquer ça de plusieurs façons. Moi, je n'ai pas d'explication, mais c'est un constat. Et puis, vous savez bien que c'était, je crois, le général de Gaulle qui disait que dans les camps de concentration avaient survécu ceux qui avaient un idéal. Il disait donc les communistes et les gaullistes étaient ceux qui survivaient le plus facilement. Et je me souviens d'avoir lu un roman il y a très longtemps sur, je sais plus de quel auteur américain qui parlait de ces gens qui étaient en péril dans la mer et coulaient tous ceux qui n'avaient pas d'idéal, qui n'avaient pas de raison de vivre, en quelque sorte, hein, par l'eau glacée, ils mouraient beaucoup plus vite que les autres. Donc le mental, effectivement, peut influencer le physique, ça c'est bien connu. Et d'avoir un esprit positif. C'est une chose qui est donc de savoir d'où on vient, pourquoi on est là, avoir un but dans la vie, je pense que c'est quelque chose de très important.
0: Vous disiez tout à l'heure qu'il fallait boire de l'eau, qu'il fallait respirer. Ce sont des choses qu'on maîtrise quand même relativement bien. Est-ce que c'est aussi possible de cultiver un esprit positif?
1: Ben, je crois qu'il faut au moins savoir que ça a une importance. Et ça, c'est évidemment à chacun. Quelqu'un qui est déprimé, évidemment, va avoir plus de difficultés que celui qui ne l'est pas. Néanmoins, si le déprimé respire bien, boit bien, mange correctement, se repose bien, et je vous fais remarquer que nous avons oublié ce chapitre-là dans notre énumération tout à l'heure, donc le repos, les rythmes, avoir une vie régulière, ça fait partie des choses qui peuvent améliorer et donc qui peuvent aussi amener à avoir cet état d'esprit positif. Je crois que tous ces éléments sont imbriqués les uns dans les autres et vont permettre aux uns et aux autres de s'exprimer.
0: Est-ce qu'il ne peut pas même y avoir une interaction de l'un à l'autre? Est-ce que la personne
1: Oui,
0: qui va vouloir faire du sport va avoir
1: tout
0: des
1: à fait.
0: exigences différentes?
1: Tout à fait. Je me souviens du récit d'un professeur de médecine qui s'était mis à faire de l'exercice physique et puis petit à petit, sans le faire exprès, il s'était arrêté de fumer. Ensuite, il s'était arrêté de boire, et ensuite, il s'était arrêté de consommer de la viande. Il était devenu végétarien, mais pas pour des raisons philosophiques ou autres, mais parce que, petit à petit, il trouvait que c'était beaucoup mieux pour l'exercice. Il était parti de l'exercice. D'autres, peut-être, peuvent partir d'une expérience spirituelle, si vous voulez, et ensuite arriver à voir que pour que cette spiritualité s'exprime correctement, ils vont devoir s'arrêter de prendre des toxiques, manger plus correctement pour être en meilleure forme. Je crois qu'effectivement, c'est très, très impliqué, imbriqué les uns avec les autres.
0: Donc finalement, ce programme New Start, ce nouveau départ, part de notions simples, mais peut
1: Très,
0: déboucher
1: très
0: très
1: simple,
0: loin.
1: oui, très, très simple.
0: Alors,
1: Et c'est la base, si vous voulez, de l'attaque de la prévention.
0: l'attaque de la prévention. Nous allons attaquer la prévention avec donc ces grandes notions que je vous demanderai de rappeler, que nous détaillerons au cours des émissions prochaines.
1: Donc, du New Start, nutrition, l'usage correct de l'air, de l'eau, du soleil, le repos, les rythmes, hein, l'exercice physique et un esprit très positif sont parmi les éléments que nous pouvons employer simplement dans le quotidien, le tous les jours, pour faire cette prévention primaire.
0: Docteur, je vous remercie. Je rappelle que ces éléments sont contenus également dans un ouvrage que vous pourrez consulter en nous écrivant ou en nous téléphonant. C'est Croquer la vie, un livre du docteur Pamplona paru aux éditions Vie et Santé. À bientôt.

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1: Amis auditeurs, bonjour, bienvenue à l'écoute de cette émission où nous accueillons dans un instant Christophe Selmar, psychologue, professeur de Bible, pour voir de quelle manière ces paraboles concernent notre vie à nous et aujourd'hui. Christophe Selmar, bonjour.
2: Bonjour Dany et bonjour à vous tous aussi, amis auditeurs.
1: La dernière fois où nous avons démarré cette série d'émissions, vous nous avez montré de quelle manière ces enseignements étaient d'une grande pédagogie, peut-être pour nos auditeurs qui ont manqué cette première émission. Pourriez-vous nous rappeler les atouts de cet enseignement?
2: Oui, alors Jésus est un enseignant hors pair et il sait comment fonctionne l'esprit humain. Il sait que par notre configuration cérébrale, certaines personnes sont plus des personnes qui ont besoin de choses concrètes, qui ont besoin de savoir comment les choses fonctionnent, on les appelle les kinesthésiques. D'autres, pour comprendre un enseignement, ont besoin de le voir, ce sont des visuels. Et d'autres ont une grande capacité d'abstraction, on les appelle des personnes auditives. Alors, la parabole satisfait, justement, ces trois type de fonctionnement cérébral, parce que les kinesthésiques voient un événement concret de leur vie courante, et c'est vrai que c'est tout le petit monde palestinien qui est décrit de façon très très vivante. Et puis les visuels ont besoin, pour comprendre un enseignement abstrait, de le voir en situation. Et puis bien sûr les auditifs, qui ont une très grande capacité d'abstraction, pouvaient, à partir de ce support qu'est l'histoire, développer d'autres notions. Effectivement, quand je relis une parabole que je connais pourtant parfois presque par cœur, y a tel petit mot, telle phrase, telle idée qui ressort dans cette parabole que je n'avais pas perçue, pour dire la richesse extraordinaire d'un enseignement qui est un enseignement en situation, de façon très très concrète, pratique. Et bien sûr, je disais aussi que l'enseignement du Christ en parabole avait pour but de cacher aussi un enseignement qu'il ne voulait pas donner tout de suite, pour ne pas mettre en danger son propre ministère. Et effectivement, nous savons que au bout d'un certain temps, ils comprenaient derrière les paraboles qu'ils étaient eux-mêmes visés, et les chefs de la nation juive à l'époque ont décidé donc de se débarrasser du Christ. Donc un enseignement, une dimension pédagogique, partir du concret vers l'abstrait, de ce qui est connu vers l'inconnu. Ensuite, un enseignement qui met en valeur la vie courante, et puis un enseignement qui correspond à nos besoins, à notre structure mentale, car on a besoin de choses concrètes. Dès qu'on raconte une histoire, hop, les gens dressent l'oreille
1: et sont beaucoup plus attentifs et réceptifs. Alors, je rappelle, Christophe Selmar, que vous êtes vous-même enseignant et que vous êtes donc encore plus sensible à toutes ces qualités de cet enseignement de Jésus, que vous pouvez en voir, j'ai envie de dire, un peu les ficelles, tout ce qui fait que chacun s'y retrouve et chacun peut progresser, parce que vous nous disiez aussi que ces leçons données à travers du concret vont s'enraciner beaucoup plus profondément et vont ressurgir dans la vie courante au moment d'expérience.
2: Oui, la femme qui a perdu une pièce saura par la parabole de la drague perdue que finalement Dieu s'intéresse à nous qui sommes parfois égarés dans les chemins de la vie. L'homme qui a été agressé par des voleurs en descendant de Jérusalem à Jéricho saura aussi qu'il y a un risque dans ces chemins de la vie, mais il y a toujours quelqu'un pour être à nos côtés. La parabole du bon samaritain, il y a la parabole aussi du fils prodigue pour nous dire que Dieu est père pour nous accepter, quand bien même nous nous serions aussi égarés dans des chemins difficiles. Donc ce petit monde palestinien est là pour nous dire la vie est belle, Et puis Dieu est un Dieu d'accueil. Dieu est là, présent dans notre vie au travers de ces événements de la nature et puis de la vie quotidienne.
1: Donc déjà, à travers ces exemples que vous nous citez, Christophe Selmar, on peut découvrir que le message biblique s'adresse à chacun, quelle que soit la race, quel que soit le niveau social, quel que soit l'âge, quel que soit le contexte finalement.
2: Exactement. C'est la raison pour laquelle Jésus a choisi dans son enseignement, quand bien même ces événements de la vie quotidienne se situent en Palestine, mais il a pris en priorité des événements concernant la nature, les animaux, les faits divers universels. Mmh. Un mariage, un deuil, un conflit familial, etc. Ce qui fait qu'en quelque lieu que ce soit, dans n'importe quel pays du monde, ces événements sont des événements universels et la parabole, telle que Jésus l'a conçue, l'a enseignée, dépasse le cadre de la nation juive pour atteindre l'homme en tout lieu, en tout temps.

0: Christophe Selmar, vous nous avez dit la parabole parle à l'homme en tout lieu, en tout temps. Je sais que ces paraboles, vous les avez vous-même enseignées à des plus jeunes. Vous en avez certainement parlé à des plus âgés. Et peut-être une des paraboles qui est la mieux connue, peut-être pas toujours la mieux comprise, mais en tout cas dont on parle souvent, c'est la parabole du père, du fils prodigue. Alors, on va démarrer avec quelque chose de connu, partir du connu pour aller vers l'inconnu. Qu'est-ce que vous pouvez nous dire sur cette parabole?
1: Alors, cette parabole commence ainsi. Un homme avait deux fils. Le plus jeune dit à son père, Mon père, donne-moi la part de bien qui doit me revenir. Et le père leur partagea son bien. Peu de jours après, le plus jeune fils, ayant tout ramassé, partit pour un pays éloigné où il dissipa son bien en vivant dans la débauche. Lorsqu'il eut tout dépensé, une grande famine survint dans ce pays et il commença à se trouver dans le besoin. Il alla se mettre au service d'un des habitants du pays qui l'envoya dans ses champs garder les pourceaux. Il aurait bien voulu se rassasier des carouges que mangeaient les pourceaux, mais personne ne lui en donnait. Étant rentré en lui-même, il se dit combien d'ouvriers, de salariés chez mon père ont du pain en abondance et moi ici, je meurs de faim. Je me lèverai. J'irai vers mon père, et je lui dirai, Mon père, j'ai péché contre le ciel et contre toi, je ne suis plus digne d'être appelé ton fils, traite-moi comme l'un de tes mercenaires. Et il se leva, et il alla vers son père. Comme il était encore loin, son père le vit, il fut ému de compassion, il courut se jeter à son cou, et l'embrassa. Le fils lui dit, Mon père, j'ai péché contre le ciel et contre toi. Je ne suis plus digne d'être appelé ton fils. Mais le père dit à ses serviteurs, Apportez vite la plus belle robe et l'en revêtez. Mettez-lui un anneau au doigt et des souliers aux pieds. Amenez le veau gras et tuez-le. Mangeons et réjouissons-nous, car mon fils que voici était mort. Il est revenu à la vie. Il était perdu et il est retrouvé.
0: Pourriez-vous nous dire, Christophe Selmar, à quel endroit de votre Bible vous nous avez lu ce passage?
1: Alors celui qui rapporte le plus grand nombre de paraboles dans son enseignement, de l'enseignement du Christ, c'est l'évangéliste Luc, et ensuite c'est Matthieu. Alors ce texte se trouve dans l'évangile de Luc au chapitre 15. Alors cette parabole du fils prodigue est très connue parce que elle a un côté psychologique, relationnel, conflictuel, éternel. Les
0: On
1: conflits
0: le retrouve tout le temps.
1: des parents
0: Le
1: face
0: conflit des
1: à leurs
0: générations.
1: enfants, conflit de génération, désir d'émancipation, volonté d'avoir la part du gâteau, de l'héritage pour s'installer à son compte. Et puis, bien sûr, cette parabole rentre dans un contexte pédagogique bien précis. Je disais lors d'une émission précédente qu'aucune parabole ne met en valeur un personnage banal, ordinaire, commun. C'est un personnage toujours qui sort de nos dimensions pour montrer finalement que Dieu est tout autre, que Dieu est extraordinaire. Vous vous rendez compte, un jeune enfant, enfin un jeune enfant, un enfant, hein, le fils d'un père, on verra plus tard que dans le contexte patriarcal de l'époque, ça peut être un homme de 30-40 ans, ce fils qui demande l'héritage à son père. Mais en tout cas, ce qui est certain, c'est que dans n'importe quel pays au monde, on ne va pas demander l'héritage à son père de son vivant. C'est une offense grave de venir dire à son père, voilà, je voudrais que tu me donnes mon bien. Ça veut dire finalement, tu ne meurs pas assez vite. Hein. Et chose surprenante, il y a donc dans le contexte patriarcal où le père était tout puissant, voilà un.
0: Avec une tradition beaucoup plus forte encore qu'aujourd'hui.
1: Ah, c'est certain, c'est pour ça que cet enseignement est révolutionnaire. Le père était tout puissant et aussi longtemps que le père vivait, ben, ses enfants lui étaient soumis, quel que soit son âge. Si un père de 80 ans avait des fils de 55-60 ans, ses enfants, vivant dans sa maison, lui étaient soumis au doigt et à l'œil. Et le père avait une autorité absolue. Et dans un tel contexte patriarcal, finalement, ce que Jésus veut nous dire, c'est Père, n'utilisez pas sur vos enfants une trop grande autorité. Ils ont besoin d'exister par eux-mêmes. Ils ont besoin de mener leur vie. Ils ont besoin de se réaliser. Et finalement, cette parabole est là pour enseigner une des vérités fondamentales que l'on trouve dans l'Ancien Testament, au livre de la Genèse, au début de l'histoire de notre humanité, où Dieu pose, par l'enseignement de Moïse, le secret d'un bonheur de couple. Il est dit « L'homme quittera son père et sa mère, s'attachera à sa femme. » C'est l'anti-civilisation patriarcale. Car dans une civilisation patriarcale, on ne quitte pas son père et sa mère. On est là, assujetti à l'autorité d'un ancien. Et là, Dieu nous dit, l'homme a une grande responsabilité. Il doit prendre sa vie à son compte. Il doit oser quitter son père et sa mère. Et lorsque ce fils vient demander l'héritage et que le père le donne, ça peut nous sembler subversif par rapport à la société de l'époque du Christ, mais cela rentre dans la logique même du message biblique, à savoir que les parents doivent accepter de mourir psychologiquement, socialement même, pour faire exister leur enfant. Ce père, et finalement, j'en ai la conviction, il est heureux que son fils veuille le quitter pour s'installer à son compte, pour grandir, et il lui donne les moyens de réaliser son rêve avec cet héritage. Le père aurait souhaité que le fils finalement s'installe à son compte en achetant un commerce, en achetant une terre, et c'est la volonté finalement de Dieu que nous sachions maîtriser notre vie.
0: Maîtriser notre vie, c'est ce que l'on essaye de faire jour après jour, et notamment avec votre aide, Christophe Selma. Une leçon d'ouverture aussi et d'adaptation au milieu. Je vous retrouve avec plaisir très bientôt.
1: Au revoir.

C'était Parabole, une rencontre avec Christophe Selmar pour découvrir ses textes riches en enseignements. Nous nous retrouverons la prochaine fois toujours autour de la parabole du père du fils prodigue. Si vous souhaitez la lire dans votre Bible, je vous rappelle qu'elle est contenue notamment dans l'évangile de Luc au chapitre 15, les versets 11 à 32. Je vous dis à bientôt.

0: Claude, c'est une joie de se retrouver autour d'un instrument super, hein, l'accordéon, où on ne s'imagine pas, on ne peut pas s'imaginer tout ce qu'on peut jouer avec l'accordéon.
1: Toutes les richesses de l'instrument.
0: C'est incroyable.
1: Hein. Oui.
0: Moi, je vais de découverte en découverte, d'émission en émission, et je suis vraiment de plus en plus surprise. Et c'est super, quoi. Enfin, bref. Alors, on n'oubliera pas de redonner aussi le titre de l'indicatif.
1: Oui, qui s'intitule justement « Mille accordéons » et qui est interprété par André Astier, Marcel Azola, Jos Baselli et Joël Rossi, les quatre mousquetaires.
0: Oui, les quatre mousquetaires de l'accordéon.
1: Et oui, pour trois d'entre eux disparus, il ne reste plus que Marcel Azola. Nous lui souhaitons encore... une bonne santé.
0: Oui, c'est ça. Quelqu'un que vous connaissez très bien, que vous rencontrez souvent et qui est connu du public énormément du côté de l'accordéon et qui accompagne d'ailleurs, comme vous l'aviez dit, puisqu'on a dans la 100e émission,
1: oui,
0: on en avait parlé.
1: Bien sûr.
0: Qu'il accompagnait beaucoup. Il a accompagné beaucoup d'artistes.
1: Beaucoup. Et puis il a parcouru le monde. Ça, on ne l'a pas signalé, mais il a parcouru le monde. Et c'est incroyable. Il est plus facile à dénombrer le nombre de pays qu'il n'a pas visité que ceux qu'il a visités.
0: En effet. En tout cas, on le salue. On part avec un Madison.
1: Oui, là, on commence l'émission avec trois jeunes déjà d'abord. Donc, le premier, c'est Jérôme Robert, et qui nous entraîne dans un Madison d'enfer.

0: super polka en compagnie d'un petit jeune.
1: Oui, un petit jeune aussi, Vincent Carenzi,
0: oui.
1: Et qui nous jouait le Corso Blanc, donc une polka très entraînante.
0: Oh, oui, on a du mal à rester assis. Hein.
1: Oui, oui.
0: Et malgré oui. toutes les douleurs. Allez, on poursuit avec Benoît Chabod.
1: Oui,
0: Chabot.
1: Chabot, peut-être.
0: Peut-être, oui. Je ne sais pas si on prononce le D.
1: Je ne sais pas, ça dépend de quelle région il est, mais je ne sais pas d'où il est natif.
0: Oui.
1: Et qui nous interprète, lui aussi, quelque chose d'ancien, plus récent quand même. Le Printemps d'Alsace, c'était une valse de Louis Laudrich. C'est une valse de Louis Laudrich et de Loulou Gasté, qui était le mari de Lynn Renaud.

0: un grand classique
1: aussi, oui,
0: aussi
1: la chanson.
0: De la chanson,
1: oui,
0: hein, J'attendrai, qui n'a pas fredonné. Je suis persuadée d'ailleurs qu'il y a, des personnes là, qui ont fredonné cette chanson.
1: Bien sûr, bien sûr.
0: Hein, c'est une chanson très connue.
1: Oui, qui avait repris Dalida. Je ne me rappelle plus qui était la créatrice. C'était, je vois, mais le nom ne me revient pas.
0: Ouais.
1: Les auditeurs peuvent téléphoner. Hein.
0: Oui, ils peuvent nous le dire. Oui, oui. C'est vrai. C'est
1: rien à gagner, sauf notre sympathie, bien sûr.
0: Oui,
1: mais...
0: c'est vrai, mais c'est sympa hein, voilà. De pouvoir aussi discuter.
1: Ça va peut-être
0: hein.
1: me revenir avant la fin de l'émission.
0: Oui.
1: Et c'était André Blot.
0: André Blot.
1: Qui nous donnait là, une version un petit peu rythmée, alors que ça se joue souvent en tango.
0: Oui, c'est vrai, c'est vrai. Donc là, c'est un petit peu plus rapide.
1: Un petit fox, voilà.
0: Un petit fox. On poursuit, Claude. Alors là, le moment classique.
1: Oui.
0: Et là, on part en Russie.
1: Oui, je reconnais que je suis un petit peu avare en ce moment dans la sélection classique. Il faut dire que la production des disques classiques est quand même beaucoup moindre que la variété, d'une part. Et puis, sur les disques classiques, pour que ça passe en radio, il faut entre 4 et 5 minutes maximum.
0: Oui, c'est ça.
1: Et il y a souvent des œuvres qui durent 8, 9, 10 minutes.
0: Oui,
1: alors
0: c'est ça.
1: Ou alors on les coupe, ce qui est toujours ennuyeux.
0: Ah oui, non, on n'aime pas trop.
1: Ou alors on ne les programme pas, quoi. C'est un choix.
0: Oui, c'est vrai que c'est un choix et on peut faire parfois des exceptions, des exceptions à la règle, comme on dit si bien.
1: Sûr.
0: Alors là, c'est un classique joué par
1: Oleg Charov,
0: oui.
1: qui nous vient de Russie, bien sûr. C'est le Scherzo de Dikhsarov.

0: Jalousie par Jackie Noguez.
1: Oui, un très bel arrangement d'ailleurs de cet éternel tango également, encore un qui fait partie de tous les répertoires.
0: Oui, c'est vrai. Mmh. Alors je voudrais revenir à cette chanson « J'attendrai ». En fait, l'auteur, d'après mes sources, en espérant qu'elles sont bonnes, c'est une chanson de l'auteur, c'est Louis Potras, et chantée par Rina Ketty.
1: Rina Ketty, voilà.
0: Qui l'a chantée, voilà. Oui, voilà. Ouais. Elle nous échappait,
1: oui, pourtant, bon,
0: pourtant une grande dame de la chanson à
1: cette
0: époque.
1: Oui, Sombre
0: hein.
1: Rose et Mantille, etc.
0: Oh, oui, oui, oui.
1: Tous ces grands succès.
0: Voilà, donc voilà. On s'en est souvenu. Et puis...
1: Merci d'avoir éclairé ma lanterne.
0: Oui, mais moi j'aimais bien aussi, j'aime bien parfois aussi savoir. Alors bon, hein, les auditeurs peuvent nous aider, nous téléphoner ou nous écrire. On poursuit, Claude.
1: Et donner leur avis aussi hein, sur les...
0: Oh, oui, formidable.
1: Oui, ça nous aimerait, on aimerait bien
0: on
1: ça.
0: On aimerait bien un petit courrier, hein, c'est vrai, sachez qu'on vous répondra. Claude, on poursuit avec... Oh, alors là, on va faire un tour en Roumanie.
1: Oui, un très beau pays, malheureusement. La vie n'est pas facile là-bas.
0: Non, hein, c'est vrai.
1: Les régimes qui se sont succédés. Là.
0: Oui, oui.
1: Et c'est Ioni Caminoun qui est un grand de l'accordéon en Roumanie qui nous joue. Alors là, moi, je ne connais pas du tout le roumain, mais je vais essayer. Cala Tournu Séverin.

0: on a bien reconnu là derrière le coucou.
1: Oui, au nom évocateur.
0: Coucou Musette, en tout cas.
1: Une valse de Maurice Archange, arrangée par Maurice Archange et jouée par Maurice Archange.
0: Claude, merci pour votre sélection. Aujourd'hui, Madison, Polka, Valse, Fox, classique, tango, on a été
1: folklore,
0: hein, folklore et puis Valse. Voilà. Pour terminer, merci pour votre sélection. À bientôt.
1: À bientôt. Au revoir.

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2: On parle souvent de l'âge de raison, mais concrètement, ça veut dire quoi? Est-ce qu'il existe vraiment un moment précis où l'enfant devient plus raisonnable? Est-ce que cela se passe de la même manière, d'ailleurs, chez les filles et chez les garçons? Dans notre mini-série sur le couple, on remonte aujourd'hui à une étape clé du développement, ce moment charnière où l'enfant commence à penser autrement, à comprendre différemment et aussi à se construire. Et alors, pour mieux comprendre ces enjeux, j'ai le plaisir de recevoir à ce micro Éléonore Tarlet, psychologue. Bonjour.
3: Bonjour Oscar.
2: Alors, merci de nous retrouver au micro de Petits Sujets Psychologiques. Est-ce que vous pouvez nous dire qu'est-ce que c'est exactement que cet âge de raison ?
3: Alors, c'est un replat sur un chemin de montagne. Alors, je me base sur les livres du professeur et docteur en médecine René Cochard, et donc je lui pique aussi son expression que je trouve très sympa. C'est-à-dire qu'on a vu dans les chroniques précédentes que sous l'effet des gènes des chromosomes XY ou XX et des hormones, on avait des changements, notamment au niveau du cerveau, qu'on ne fonctionnait pas tout à fait pareil, le petit garçon et la petite fille. Et que ces chromosomes, hein, ils sont présents dans chaque cellule de notre corps. Donc ça, c'est important. On a beau agir de façon hormonale différemment sur notre corps, les cellules de notre corps ne vont pas changer pour autant.
2: Mmh. Elles sont imprimées, vous voulez dire?
3: Oui, tout à fait. Il y a une imprégnation hormonale, mais ça, dès la phase fœtale, comme on l'avait vu. Et c'est des choses qui ont continué d'augmenter, en fait, au niveau de la différenciation biologique.
2: Et alors donc cet âge de raison, ça se traduit de quelle manière exactement?
3: Donc ce replat, c'est-à-dire qu'on a un peu fait de l'escalade, on a fait de la randonnée d'eau de montagne, on a un replat. Voilà, on a une période un petit peu de pause, un petit peu plus tranquille, où on reprend son souffle avant de reprendre une nouvelle tranche de randonnée qui s'appellera la puberté.
2: Et donc, et même ce replat, comme vous dites, ça correspond quand même à une étape du développement de l'enfant. Hein.
3: Tout à fait. Mmh. Alors, les scientifiques, ils ont observé des différences, surtout dans la façon de se comporter entre amis, au niveau des échanges, des interactions qui vont être différentes selon le garçon ou la fille. Alors, vers 7-8 ans, hein, l'âge de raison, c'est vers 7-8 ans.
2: D'ailleurs, est-ce que cet âge de raison intervient à la même période selon que ce soit une fille ou un garçon ?
3: Oui, à peu près, on va dire. Oui. Mmh. C'est au niveau hormonal, c'est-à-dire les choses vont à peu près stagner autant chez le garçon que chez la fille. Et ensuite, il va y avoir à nouveau des changements hormonaux. Mais là, on est dans une phase un peu plus tranquille hormonalement.
2: Mais alors, par contre, cette période d'âge de raison, elle se manifeste d'une manière différente selon que ce soit un garçon ou une fille, avec des traits spécifiques pour les uns et les autres.
3: Voilà, ça va être vraiment la période des amitiés. Mmh. Et les garçons et les filles vont choisir préférentiellement des amis du même sexe qu'eux. Donc, on a des groupes de garçons, on a des groupes de filles. Alors, évidemment, je vous dis des généralités, c'est ce que les travaux en neurosciences, en psychologie démontrent. Par exemple, les filles vont être plus préoccupées dans leur conversation par le travail. Donc, vont être très impliquées dans les devoirs, dans bien faire les choses, vont être plus consciencieuses. Les filles vont plus facilement inclure des personnes, des membres de leur famille dans les groupes d'amis que ne le font les garçons. Donc, les cousines, les sœurs vont pouvoir faire partie des groupes d'amis de filles. Les garçons, ça va être un peu différent. La notion de meilleur ami pour toujours, hein, c'est aussi très féminin. On ne voit pas les garçons dire « Ah, moi, tu es mon meilleur pote pour toujours hein. !» Un petit peu moins, c'est plus fréquent chez les filles.
2: Je vous le confirme.
3: Les filles vont privilégier les échanges de vive voix, on les dit un peu pipelettes, hein, les échanges sur les réseaux aujourd'hui. Mais moi, je me souviens quand on n'avait que le téléphone filaire, c'est vrai que les parents se plaignaient beaucoup des filles qui étaient là, elles tiraient le fil du téléphone
2: qui
3: jusqu'à la chambre
2: le
3: pendant
2: téléphone,
3: 2 heures, on racontait sa life. Donc les garçons, ça va être plus « bon, on se voit demain pour le foot, ouais, claque voilà. » Évidemment, je vous donne des généralités, mais c'est ce qu'on observe au niveau biologie. Les garçons vont privilégier le fait de faire des activités ensemble, même s'ils ne se parlent pas, s'ils font du sport ensemble, s'ils bricolent ensemble, ils sont contents d'être ensemble, en fait. Alors que les filles vont partager des choses intimes, vont se soutenir, vont plus exprimer leurs émotions, vont chercher à être reconnues, considérées dans ces échanges. Les filles vont avoir un investissement affectif très fort en amitié, plus que les garçons. C'est pour ça que quand il y a des ruptures amicales, elles le vivent extrêmement mal. Les garçons ne vont pas en souffrir autant ou aussi longtemps. D'ailleurs, ils disent, bon, voilà, ça se termine, j'en ferai pas une maladie. Effectivement. Donc, les garçons, ils vont plus aimer aussi les jeux, choisir de faire des jeux organisés, avec des règles, plus que les filles. Voilà, donc en fait, on voit que cette amitié, comme on a vu au niveau du jeu, qui va permettre de s'approprier certaines différences d'aptitude ou de compétences, là, l'amitié va aussi apprendre à être une fille, à être une femme et à être un garçon. Donc peut-être, voilà.
2: Donc qu'est-ce qui joue exactement à cette période, précisément, pour le futur de chaque personne?
3: Alors ça va être plus au niveau social, apprendre à échanger au niveau social, à repérer les codes, à se faire apprécier, et aussi peut-être à avoir un peu des modèles, hein, des garçons, peut-être entre garçons, que bah, lui tiens il fait de la muscu, ah oui il est bien, j'aimerais bien être comme lui, ou les filles qui trouvent une fille qui est belle ou qui sait bien s'habiller, qui va être admirative et qui va la copier un petit peu. Donc on va apprendre socialement, on va apprendre les échanges affectifs, à se faire des amis, à se faire aimer, voilà, ça va être une période où on apprend ça. Et donc cette amitié qui est très importante, hein, je vais vous citer aussi Aristote, qui confie à son fils Nicomaque, comme un trésor de l'humanité, la place primordiale de l'amitié dans la construction de la personnalité. Donc voilà, et donc après ce replat, eh bien, les années suivantes vont être des années de grands changements, puberté-adolescence, pour la prochaine chronique.
2: Voilà, accrochez-vous. Donc, on comprend bien que l'âge de raison, c'est une transition, hein, un passage où l'enfant apprend à réfléchir et puis aussi à se situer, à grandir avec les autres. Et puis, on reparlera de ce que implique la puberté lors de notre prochaine émission. Éléonore Tarlet, merci
3: avec
2: beaucoup.
3: Avec plaisir, Oscar. Merci à vous.
2: Au revoir.
3: Au revoir.

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1: Le Glaïeul de Robert Desnos. Père Glaïeul, où est ton fils? Il est au Cap, il est à Gand, il est à Nice et à Tunis, et il est à Senlis, il est perroquet dans une oasis. Glaïeul cardinal, beau Glaïeul de Gand.

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1: Bonjour à tous, bienvenue une fois de plus dans ce programme de 15 minutes de grâce et de vérité. Et toujours dans la série « Comment répondre aux attaques ?»« Comment réagir selon la Nouvelle Alliance à toute injustice ?» à tout ce qui pourrait venir contre nous, contre notre personne ou contre la personne de nos frères et de nos sœurs ou de notre prochain, et dans lesquels nous avons besoin d'avoir le cœur du Seigneur, toutes les attitudes qui peuvent se produire dans notre quotidien, où nous avons toujours besoin de revenir sur le fondement solide de la parole de Christ et d'avoir l'attitude et le cœur du Seigneur dans les situations les plus difficiles de notre vie quotidienne. Donc aujourd'hui, j'aimerais voir ensemble avec vous un épisode que j'aimerais lire. Donc il s'agit d'une parabole que le Seigneur Jésus-Christ va utiliser pour répondre à un docteur de la loi qui est venu le voir pour lui poser certaines questions. Donc nous allons voir non pas aujourd'hui une injustice face à soi-même, mais l'injustice dont mon prochain pourrait être exposé et comment je dois réagir. D'accord ? Alors, regardons ensemble dans le livre de Luc au chapitre 10 et on va lire à partir du verset 25. Donc, un docteur de la loi se leva et dit à Jésus pour l'éprouver : Maître, que dois-je faire pour hériter la vie éternelle ? Une question très intéressante où je crois que nous tous, même aujourd'hui, c'est une question qui nous interpelle et qui nous laisse aussi intéressés de la réponse que Jésus va donner. Et Jésus lui dit, « Qu'est-il écrit dans la loi ?» Puisqu'il s'adresse à un docteur de la loi qui est ancré dans la loi de Moïse, les ordonnances, les règlements, hein, la loi juive. Et « Que dit la loi ?» lui demande Jésus. « Qui lis-tu ? » Il répondit, « Tu aimeras le Seigneur ton Dieu de tout ton cœur, de toute ton âme, de toute ta force et de toute ta pensée, et ton prochain comme toi-même. Tu as bien répondu, lui dit Jésus. Et vous tous, si vous avez lu ce passage, nous avons tous bien répondu. Et lui, il dit, de toute ta pensée et ton prochain comme toi-même. Tu as bien répondu, lui dit Jésus. Fais cela et tu vivras. Mais lui, voulant se justifier, c'est un petit peu souvent notre manière à nous aussi de réagir, lui voulant se justifier, dit à Jésus, « Et qui est mon prochain ?» Très très belle question que ce docteur de la loi pose au Seigneur. « Qui est mon prochain ?» Et voilà ce que le Seigneur va lui dire en reprenant la parole au verset 30. Jésus reprit la parole et dit, un homme descendait descendait de Jérusalem à Jéricho. Il tomba au milieu des brigands qui le dépouillèrent, le chargèrent de coups et s'en allèrent le laissant à demi-mort. Donc on voit ici une situation qui concerne un homme qui passe son chemin et qui est attaqué par des brigands sur le chemin qui le mène à Jérusalem. Et il est dépouillé de ses affaires. On lui vole ses affaires, certainement ce qu'il avait, peut-être c'est son argent. Et on le frappe et on le laisse là à moitié nu, complètement entre la vie et la mort. Et voilà, il est face à cette situation, il est là. Donc voilà le prochain qui est là. Et le Seigneur dit au verset 31, un sacrificateur qui par hasard descendait par le même chemin, ayant vu cet homme, passa outre. Donc, la parole de Dieu ne nous dit pas, le Seigneur ne dit pas dans cette parabole que le sacrificateur, il passait par le même chemin, mais n'a pas vu cet homme qui était blessé et à demi-mort. Il dit qu'il l'a vu et il passa outre. En d'autres mots, il changea de bord, il changea de direction, il changea de côté. Un Lévite, au verset 32, qui arriva aussi dans ce lieu, l'ayant vu, passa outre. Ça fait deux qui passent outre. Certainement un autre chemin. Mais un Samaritain qui voyageait, étant venu là, fut ému de compassion. Lorsqu'il le vit, il s'approcha et banda ses plaies, en y versant de l'huile et du vin. Puis, il le mit sur sa propre monture, le conduisit à une hôtellerie et prit soin de lui. Le lendemain, verset 35, il tira 2 deniers, les donna à l'hôte et dit « Aie soin de lui, et ce que tu dépenseras de plus, je te le rendrai à mon retour. » Et là, le Seigneur pose une question à ce docteur de la loi qui lui a demandé « Mais qui est mon prochain ?» On se souvient de cette question que le docteur de la loi a posée au Seigneur. Et là, le Seigneur lui pose maintenant une question. « Lequel de ces 3 te semble avoir été le prochain de celui qui est tombé au milieu des brigands ?» Et là, sans hésitation, mais alors vraiment sans aucune hésitation, je crois que si nous avions été là, nous aussi, ce jour-là, nous aurions été aussi sans hésitation, nous aurions eu 20 sur 20. « C'est celui qui a exercé la miséricorde envers lui, répondit le docteur de la loi. » Et Jésus lui dit, « Va, et toi, fais de même. » Amen. Et justement, j'aimerais m'arrêter sur ce passage, parce qu'il parle de 3 personnages. Il parle d'un sacrificateur, un homme qui était destiné par la loi de Moïse, selon les ordonnances, selon les règlements, de s'occuper du sacerdoce, de s'occuper du sacrifice. C'était celui qui devait offrir les sacrifices et il était en charge de tous les rites sacrés. Donc c'était un personnage extrêmement important dans la lignée des Juifs. Et cet homme était quelqu'un qui était engagé dans le temple. Il avait une fonction capitale. Et le Seigneur prend l'exemple de cet homme qui était certainement dans son devoir. Il devait aller certainement à Jérusalem, comme cet homme qui partait à Jérusalem, de Jéricho. Et il devait certainement aller au temple, peut-être, pour pouvoir accomplir ses actions, accomplir ses rites, accomplir son devoir de sacrificateur. Et la parole de Dieu nous dit que, quand il vit cet homme, qui était dans cette situation, certainement, il s'est dit, je ne vais pas m'arrêter à lui. Il faut que j'aille faire ma mission. J'ai un devoir à accomplir pour Dieu. Je dois faire les choses pour mon Dieu. Et il laisse cette personne dans son état de détresse, dans son état de désolation, et il s'en va. Et la parole de Dieu nous parle, le Seigneur Jésus nous parle d'un second personnage qui est un Lévite. Un Lévite qui, lui, est un assistant du sacrificateur. Il est quelque part, sa fonction, c'est de garder les ustensiles du temple qui sont sacrés et de veiller à la propreté du temple, d'approvisionner en pain sacré, etc., et d'ouvrir et de fermer les portes du temple. Voilà le rôle du Lévite. Et de chanter des hymnes qui sont sacrés ou qui sont prédisposés pour amener sa part à la manière dont le rite doit se préparer, doit se faire. Et comment ce Lévite, qui avait lui aussi une fonction ou des fonctions à accomplir, qui lui aussi passait là ce jour-là, certainement pour se rendre aussi également au temple, il voit cet homme dans son état, roué de coups, dans son sang, à demi mort, là, sur ce chemin, et la parole de Dieu nous dit, le Seigneur dit dans cette parabole, il passa outre. Lui aussi, il changea son chemin, il changea de bord et il alla, il continua sa route. Comme si qu'il n'avait pas vu cet homme à demi-mort sur sa route. Et le Seigneur prend enfin l'exemple de ce Samaritain. Et comme on dit, le Samaritain était un peu mal vu par le Juif parce qu'il n'était pas considéré comme un Juif. Il était considéré comme une religion à part. Les Juifs n'avaient pas de relation avec les Samaritains. Et ce Samaritain, lui, il voit cette situation. Il est en chemin, lui aussi. Il voit cette situation. Et la réaction qu'il a est une réaction totalement opposée au sacrificateur et au Lévite. Lui, il s'arrête, il voit cet homme, il prend tout de suite son nécessaire, il prend ce qu'il a, il prend son huile et il met sur les plaies, il prend du vin, il soigne cet homme, il prend ses vêtements, il met sur sa monture, il l'emmène dans cette hôtellerie, il donne de l'argent pour pouvoir prendre soin de cet homme et il dit ce qu'il manque, à mon retour, je m'en vais, à mon retour, je rendrai ce qu'il manque. » Et là, le Seigneur pose une question à ce docteur de la loi. Il dit, mais lequel de ces trois a accompli, a été vraiment son prochain? Lequel a agi vraiment envers son prochain? Et le docteur de la loi dit, mais c'est ce Samaritain qui s'est arrêté et qui a fait ces choses. Et il dit, ben, toi aussi, fais de même. Et je crois que c'est l'attitude que nous tous, en tant que chrétiens, en tant que chrétiennes, sous la nouvelle alliance, lavés par le sang du Seigneur et qui entendons ce message de la croix de Jésus-Christ régulièrement, combien nous pouvons nous encourager, nous tous, à avoir la même attitude, hein, de ne pas juger, de ne pas dire, ben voilà, cet homme a subi une injustice. Hein, je reviens sur le fait de cet homme qui a été blessé, où on l'a dépouillé de ses biens, on l'a assommé de coups, on l'a laissé à demi-mort sur cette route, sur ce chemin. Et comment on ne peut pas rester insensible? Et le Seigneur prend l'exemple de ce Samaritain parce que justement, c'était un exemple qui choquait les Juifs, parce que le Samaritain n'était pas apprécié de la congrégation juive. Et il prend cet exemple pour nous montrer comment le Seigneur ne regarde pas aux apparences, mais il regarde au cœur. Et je vois dans cette injustice que la parabole du Seigneur nous montre que souvent nos injustices ne voient pas selon le cœur de Dieu. Et je vais m'arrêter là pour cette session. Et j'espère que ces quelques paroles vous ont encouragé. En tout cas, je vous donne rendez-vous pour la prochaine session. Et je vous dis d'ores et déjà que le Seigneur vous bénisse et qu'il vous accompagne dans votre quotidien en faisant face toujours à toutes les injustices et que le Seigneur vous garde dans le nom de Jésus. Amen.
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1: La religion est l'opium du peuple, écrivait Karl Marx au milieu du 19e siècle. Une manière de dire que l'idée de Dieu et la pratique d'une religion fondée sur un paradis à venir serait un moyen d'anesthésier les plus pauvres, de les consoler de leur misère, de les empêcher de prendre en main leur destinée présente. Et puis par contraste, cette citation sous-entend aussi que les puissants, les patrons, les dirigeants, les nantis, ceux qui profitent de la vie, eux n'auraient pas besoin de cette consolation illusoire. Les riches n'auraient besoin ni de Dieu, ni de la religion. Est-ce que c'est vrai ?

0: Bonjour à tous, très content de vous retrouver pour ce nouvel épisode d'Il est écrit. Très content aussi de recevoir aujourd'hui quelqu'un qui est devenu un ami, dont j'ai fait la connaissance il y a quelques années, en fait pendant la fameuse période Covid. Il m'a raconté son histoire et j'ai pensé qu'elle pourrait vous intéresser. Je reçois aujourd'hui quelqu'un qui était un homme d'affaires, qui est aussi un croyant, Pierre Leclerc. Bonjour Pierre.
1: Bonjour.
0: Bienvenue sur le plateau d'Il est écrit.
1: Ça me fait plaisir, merci.
0: Je sais que vous êtes un tout petit peu nerveux,
1: oui.
0: Parce que c'est la première fois, mais je suis persuadé que ça va bien se passer. Alors, dites-nous d'abord, Pierre, d'où êtes-vous originaire?
1: Moi, je suis originaire de Laval. Je suis né à Fabreville. Et puis, j'ai vécu mon enfance dans ces coins-là. Mon école était près. Alors, j'ai commencé ma vie.
0: Vous avez grandi dans cette région de Laval. Est-ce que le monde des affaires, c'était quelque chose qui vous intéressait très jeune? Comment est venue cette passion pour les affaires?
1: Non, c'est pas venu très jeune. C'est venu à peu près vers l'âge de 21 ans. J'aimais les affaires, mais ça a commencé réellement à grandir en moi quand que mon père avait une entreprise qui s'en allait fermer, qui était une vitrerie qui était au détail à Fabreville. Et puis, moi, j'étais intéressé. Il m'a dit que la compagnie n'allait pas bien et puis qu'il allait fermer et puis que si je voulais la prendre, qu'il allait m'adonner et puis que j'allais pouvoir faire ce que je voulais avec l'entreprise. Alors, quand j'ai pris cette entreprise-là, c'était une entreprise qui avait un petit chiffre d'affaires de 80 000 $ par année. Alors, moi, je l'ai pris en main. J'ai commencé à faire des acquisitions, des machines et puis j'ai grandi ce chiffre d'affaires-là jusqu'à 2,8 millions de chiffre d'affaires. Et après, il est arrivé une récession. Alors, mon père a fermé les deux entreprises et a voulu que je recommence à nouveau. Alors, j'ai recommencé, mais avec 100 000 $. Alors, ça a été dur, mais on est parti à la compagnie. On était 3 employés. Et puis, j'ai grandi peu à peu. Je vendais aux vitreries.
0: Alors, c'était comme une sorte de grossiste un petit
1: oui,
0: peu.
1: Oui, j'étais grossiste, mais là, petit. Mm-hmm. Petit, grossiste, petit, mais je vendais à la feuille, au coupé, on polissait. Alors, on vendait aux manufacturiers de meubles, manufacturiers de châssis. Et puis, peu à peu, j'ai grandi. J'ai déménagé une fois dans un local plus grand. Après ça, je me suis construit. Et puis après, j'ai eu l'ambition de pouvoir devenir encore plus gros et d'acquérir de la machinerie pour faire du trempage et du biseautage, toutes ces choses-là pour pouvoir transformer le verre. Et puis, ce que j'ai fait, c'est que j'ai vendu ma bâtisse que j'avais. J'en ai construit un autre à Bois des Filions. Et puis, cette compagnie-là, j'ai fait 5 phases d'agrandissement sur cette entreprise-là.
0: Donc, ça fonctionnait bien. On peut dire que ça fonctionnait bien. Vous travaillez, je pense que vous me disiez, beaucoup avec l'Europe, c'est ça?
1: Bien, moi, j'étais un des plus gros importateurs nord-américains. Alors, toutes les compagnies, même mes compétiteurs, venaient chez moi pour acheter tous les verres différents types de verres. Alors, il passait par moi parce que j'étais le seul qui tenait tous ces verres-là en stock et j'avais des exclusivités avec l'Europe.
0: Parce que est-ce que les matériaux étaient meilleurs en Europe?
1: Bien, écoute, les matériaux, c'est meilleur en Europe que n'importe où. Parce que quand on parle de la Chine, la qualité n'est pas bonne. Alors, moi, j'étais spécialisé dans les verres d'Europe. J'importais d'Europe parce que je voulais de la qualité et je voulais pas que les produits me reviennent avec des défectuosités. Alors, je me suis toujours arrangé pour avoir des bons produits. Et puis, c'est ce qui a fait que j'ai grandi.
0: Ça fait aussi la réputation
1: d'une
0: entreprise.
1: Oui.
0: Quelle satisfaction vous avez pu éprouver? J'imagine que pour vous, c'était comme une sorte d'accomplissement, un petit peu de voir l'entreprise grandir. Quelles étaient vos ambitions?
1: Bon, mais mes ambitions, je voulais devenir une multinationale. Je voulais avoir mon avion privé, je voulais tout avoir. Mais en cours de route, maintenant, je le sais, c'est quoi qui a fait mon changement? J'ai commencé à me désintéresser des affaires. J'ai commencé à plus vouloir... parce que, tu sais, quand on est en affaires, malheureusement, souvent, on est obligé de compter des menteries. Et je commençais à filer mal dans ces choses-là, de compter des menteries, parce que quand tu veux grossir, mais il faut que tu dises au monde une manière que tu n'es pas. Alors moi, c'était une chose que j'ai appris que Dieu m'a enlevé de moi. Aujourd'hui, je sais que tout ça vient de Dieu, mais avant, je ne savais pas. Alors, ça m'a permis d'arrêter. Et puis,
0: donc, vous avez décidé de ne pas finalement devenir une multinationale, de s'arrêter là?
1: Non, j'ai tout arrêté. Aussi, la soif que j'avais a disparu complètement de l'argent. Avant, je pensais que sans, il fallait que j'en aie tout le temps plus. Mais cette soif-là a disparu complètement aussi.
0: Quand on préparait l'émission, vous me disiez aussi que vous avez ressenti à un moment un vide. En fait, depuis assez longtemps, un vide qui n'était pas comblé, même si vous aviez tout ce que vous vouliez.
1: J'avais tout. J'avais l'argent, j'avais les maisons. Je pouvais aller dans les restaurants que je voulais. Je pouvais faire ce que je voulais. Je pouvais voyager. Mais j'avais toujours...

0: enragé. Alors, je me suis confié à Dieu. J'ai dit, ça se peut pas que tu...
1: Donc, vous étiez déjà croyant?
0: Je croyais en Dieu, mais j'avais aucune église, j'avais aucune formation, mais j'ai toujours cru. Pour moi, dans ma tête, c'est impossible qu'il n'y ait pas de Dieu.
1: Que le monde existe, que l'univers existe sans qu'il y ait un Dieu.
0: C'est impossible. C'est impossible. Pour moi, j'avais un Dieu.
1: Donc, vous croyez en Dieu?
0: Oui.
1: Vous lui parliez de temps en temps?
0: Oui, j'y parlais souvent. Quand que j'avais des difficultés, je partais même, j'allais dans le bois, puis des fois, je criais aussi. Je lui criais. Je lui disais qu'est-ce que j'aimais pas. Et puis, lui...
1: Mais est-ce que vous aviez une relation avec lui à ce moment-là ou pas encore?
0: Non,
1: pas encore vraiment. Donc, pardonnez-moi d'avoir coupé. On revient à l'histoire. Votre femme reçoit ce diagnostic.
0: Oui.
1: Sa vie est en danger.
0: Oui.
1: Si elle survit, elle va être un légume. C'est ce que disent les médecins.
0: Oui.
1: Là, vous vous tournez vers ce Dieu auquel vous criez quand c'est nécessaire.
0: Oui. Et puis, je lui ai dit, c'est impossible. Je ne crois pas à ça que tu vas faire ça. Ça se peut pas. Je peux pas, là que j'ai la femme que je t'ai demandée, tu me l'as donnée, tu peux pas me l'enlever. C'est impossible. Elle peut pas être un légume. Je crois pas à ça. Moi, pour moi, elle va sortir de là, elle va être correcte. Puis, c'est comme ça. Puis, quand elle est sortie de l'opération, elle a été 2 jours dans le coma. Quand elle est sortie de là, le médecin, il n'en croyait pas ses yeux. Elle, ma femme était correcte. Et puis, grâce à Dieu. Excusez.
1: C'est sûr que c'était quelque chose.
0: Et puis, lorsqu'elle me parlait et que je voyais tout, ce qui se passait, dans ma tête, j'ai dit merci, mon Dieu. Parce qu'elle avait rien. Et puis là, je voyais le médecin, il était là, puis il dit, parle-moi pas, t'es morte. Parle-moi pas. Puis je voyais les autres qui arrivaient, ils s'en venaient en entour. Il dit, toi, il dit, t'es une immaculée.
1: Miraculée.
0: Miraculée. J'ai dit, wow, quand je regardais tout ça, j'ai dit, c'est incroyable qu'elle ait passé à travers tout ça, que Dieu a accompli ce que je disais. Moi, je croyais pas. Puis, dans le fond, aujourd'hui, je sais le pourquoi. Parce que c'est écrit dans la Bible. Il nous dit d'avoir confiance et de croire. Mm-hmm. Et puis, c'est ce que j'ai fait dans ma prière. J'ai cru. Et puis, ça a été réalisé.
1: Donc ça, c'était un point d'ancrage très fort pour votre foi.
0: Oui.
1: Mais ce n'est pas encore à ce moment-là que vous avez commencé cette relation personnelle. Expliquez-nous ce qui s'est passé après.
0: Non. Ma femme avait eu son anévrisme et puis là, il est arrivé la COVID, mais un peu avant la COVID même. Son père commence à aller mal. Elle ne peut pas voyager. Ma femme ne peut pas voyager. Le médecin était très clair, net et précis. Elle ne pouvait pas. Alors... Moi, je voyais qu'il commençait à déprimer, à tomber, à chuter complètement. Et puis, j'ai dit, je peux pas continuer à la laisser comme ça. Qu'est-ce que je peux faire? Puis, j'ai eu une petite voix qui me parlait dans ma tête, mais emmène-la à l'église, parce qu'elle voulait t'emmener toujours. Puis que tu lui dis toujours non, parce que tu veux rien savoir de l'église. Fait que là, je me suis retourné vers elle. J'ai dit, chérie, qu'est-ce que tu penserais qu'on... s'en aller à l'église que tu voulais m'emmener. Là, tout de suite, le gros sourire, je voyais piteuse, elle était plus piteuse, elle a monté, puis là, elle a commencé à me parler, oui, on va y aller. Et puis, c'est là que ça a commencé pour moi. Parce qu'on est allé à l'église. Quand j'ai été reçu avec une joie, avec de l'amour que j'étais surpris. Une personne qui était là, qui était fantastique. Et puis, elle m'a accueilli. Puis là, je voulais savoir plus. Donc, je sais pas, j'avais quelque chose qui me disait, faut que tu t'informes à l'intérieur de moi. Faut que tu saches comment ça marche. Faut que tu connaisses où ce que t'es. Puis là, moi, je voulais parler au pasteur. Le pasteur m'a transféré à une autre personne. Et puis, cette personne s'appelait Irvin. Et puis... J'ai parlé avec, je lui ai demandé beaucoup de questions. Comment est-ce que ça fonctionnait et tout. Et puis, il m'a tout expliqué.
1: Et là, vous avez commencé à étudier la Bible.
0: J'ai commencé à étudier la Bible à tous les jours.
1: Alors, quelle a été la place de la Bible? Oui, pardon.
0: Et moi, j'étais une personne qui n'aimait pas lire. Quand j'étais en affaires, ma secrétaire venait dans mon bureau pour lire. Je voulais pas lire. J'aimais pas lire. J'ai pas eu beaucoup.

0: beaucoup de scolarité. Alors, c'est pour ça. J'étais pas fort dans la lecture. Mais la Bible m'intéressait. Tout ce qui était de Dieu m'intéressait. J'ai commencé à lire, puis depuis ce temps-là, je lis toujours.
1: Et vous continuez à lire la Bible. Oui. Qu'est-ce que vous diriez qu'elle était la place de la Bible, justement, dans cette croissance? Est-ce que petit à petit, vous aviez l'impression de comprendre davantage le sens de la vie? Est-ce que vous viviez sur Terre?
0: La première fois que j'ai toute lu la Bible, non. La deuxième fois, oui. La troisième fois encore plus. La quatrième fois encore plus. Plus qu'on lit, plus qu'on se nourrit de la parole de Dieu, plus qu'on comprend le sens de la Bible et on comprend le sens des paroles. Et puis, c'est ce qui fait que notre foi grandit de plus en plus.
1: Est-ce que vous liriez avec nous un texte de la Bible qui a été important dans votre cheminement, ou qui est peut-être encore important, et que vous voudriez partager avec nos auditeurs?
0: Il y en a un qui est très important pour moi. C'est le psaume 103.
1: Le psaume 103. On peut lire un extrait peut-être du psaume 103 ensemble. Donc, peut-être les premiers versets, si vous êtes d'accord, de ce psaume 103. Qui est un très beau psaume, justement, écrit par le roi David.
0: Oui.
1: Psaume 103, peut-être, si vous voulez lire, peut-être les 5-6 premiers versets.
0: Oui, d'accord.
1: C'est un psaume qui, certainement, va résonner aussi dans le cœur et dans l'esprit de plusieurs.
0: Oui. Mon âme bénit l'Éternel. Que tout ce qui est en moi bénisse son saint nom. Mon âme bénit l'Éternel. Et n'oublie aucun de ses bienfaits. C'est lui qui pardonne toutes tes iniquités, qui guérit toutes tes maladies. C'est lui qui délivre ta vie de la fosse, qui te couronne de bonté et de miséricorde. C'est lui qui rassasie de bien ta vieillesse, qui te fait rajeunir comme l'aigle. L'Éternel fait justice. Amen.
1: Là, je comprends que certains versets, comme par exemple le verset 3, ont pu résonner très fort. Hein. C'est lui qui pardonne toutes tes iniquités, toutes tes fautes, dans ma version, qui guérit toutes tes maladies.
0: Oui, parce qu'on fait beaucoup d'erreurs dans la vie. On fait beaucoup de... On le sait, on est pécheur et puis on fait beaucoup d'erreurs, puis on pense qu'on ne peut pas être pardonné. Mais quand on voit à qui on a affaire un Dieu miséricorde, un Dieu qui pardonne tout, tout ça change une vie complètement, parce que tous ces péchés-là, l'homme ne pardonne pas, mais Dieu pardonne.
1: Mm-hmm. Pierre, vous avez vécu une grande partie de votre vie dans ce monde qu'on dirait le monde des riches.
0: Oui.
1: Et je disais en introduction à l'émission que souvent on pense que les riches, ils ont à peu près tout ce qu'ils veulent, ils n'ont pas besoin de Dieu.
0: Non.
1: C'est une illusion.
0: C'est une grosse illusion. Tu vois, on pense que l'argent, c'est pas un Dieu. On a besoin d'argent pour vivre. Ça prend de l'argent. Mais c'est pas ça qui fait qu'on est heureux. Moi, il m'a toujours manqué de quoi. Puis c'est quand j'ai découvert Dieu que j'ai compris que c'était lui qui me manquait. Parce que premièrement, c'est lui qui faut qu'il soit le premier dans ma vie. Et puis après, c'est le restant.
1: Et le sens de votre vie aujourd'hui. Aujourd'hui, vous avez vendu l'affaire.
0: J'ai vendu, oui.
1: Et qu'est-ce que c'est le sens de votre vie aujourd'hui?
0: Aujourd'hui, c'est de tout faire pour mon Dieu. Aujourd'hui, qu'est-ce qui est fantastique, c'est que ma femme est comme moi. Et puis, nous faisons beaucoup d'œuvres à travers certains pays. Et puis, pour nous, c'est important de... On n'a aucun mérite à faire ça, là. On le fait pas pour du mérite, là. On veut pas que personne le sache non plus. Sauf qu'on le fait parce que...
1: Par amour pour les autres et pour Dieu.
0: Surtout pour Dieu. Et surtout que ce que j'ai ne m'appartient pas. Lui appartient. Alors, faut qu'il soit dirigé selon sa volonté, non pas la mienne.
1: Pierre, dans les œuvres, les projets que vous avez le désir de soutenir, je sais que la République dominicaine a une place particulière. Alors, c'est pas un secret de dire que votre épouse est originaire de là-bas.
0: Oui.
1: Et qu'est-ce que vous avez à cœur en particulier de développer en République dominicaine?
0: Nous faisons beaucoup d'œuvres missionnaires. Alors, nous allons dans les places très pauvres, où ce que les gens ont besoin de la parole de Dieu et le pain.
1: Le pain matériel et le pain spirituel.
0: Le pain matériel et le pain spirituel, exactement. Alors, nous allons dans les endroits et puis nous arrêtons où ce que le Saint-Esprit nous parle. Et puis, où ce qu'il nous dit d'arrêter, nous arrêtons là. Et nous allons dans les maisons. Des fois, ils ont besoin juste du spirituel et ils n'ont pas besoin du pain. Alors, nous donnons le spirituel. Mais la plupart du temps, ils ont besoin des deux. Parce que c'est des places qui sont très pauvres et ils n'ont rien. Ils n'ont rien. Alors, quand on rentre dans des endroits et qu'il y en a beaucoup, il y a beaucoup de gens, à ce moment-là, ce que nous faisons, c'est que quand il y en a assez de réunis, il y a un pasteur qui est toujours avec nous autres. Des fois, on est seul, mais on s'arrange qu'il y ait un pasteur. Et puis, quand il y a beaucoup de monde, on voit qu'on a beaucoup de monde qui sont intéressés. Alors là, on construit une église. Alors, à l'heure actuelle, on a construit c'est 6 églises qu'on a construites en République dominicaine. Et puis, les églises ont prospéré et ont grandi. Et maintenant, ils n'ont plus besoin de nous. Ils progressent tout seuls.
1: Ça, c'est une satisfaction aussi.
0: C'est
1: d'avoir pu démarrer quelque chose et de voir que finalement, ça peut continuer même sans nous.
0: Oui, parce que quand on a commencé, nous, on pensait... Parce qu'on a commencé dans le temps de la COVID. Et puis, la première chose qu'on a fait dans le temps de la COVID, on l'a fait avec ADRA en République dominicaine. Et puis, on a touché beaucoup de monde. Et puis, on pensait pas que ça avait porté autant de fruits. On dit, bon, on a juste donné de l'argent. On a rien fait de grand parce qu'on n'était pas là, on le vivait pas. Mais quand on a été là-bas et on a vu l'ampleur de ce que ça a donné, puis combien de centaines et de centaines de personnes qui ont donné leur vie à Jésus-Christ, ça nous a donné une grande satisfaction parce qu'on sait à chaque fois qu'il y a une personne qui donne son âme.
1: Mais c'est beaucoup de joie dans le ciel.
0: Énormément de joie, énormément de joie. Alors, ça nous remplit à toutes les fois qu'on fait ça. Et on part aussi juste nous autres, moi et ma femme et ma belle-mère. Et puis, on achète et puis on s'en va dans les lieux tout seul. Et puis, on s'en va dans des places très pauvres. Et puis, on fait la même chose sans être avec des pasteurs. Et puis, c'est tellement beau de voir les choses qui se réalisent. C'est arrivé une journée, on est arrêté à un endroit. La dame avait à peu près 90 ans. Ça faisait 3 jours qu'elle était couchée au lit. Elle n'a personne avec elle. Elle est tout seule. Sa maison était tout en dessous, tout sale. Et puis, nous, on arrivait pour lui donner la parole et lui donner le pain aussi. Alors, quand on est arrivé, on a vu son état. Alors, nous, ce qu'on a fait, on a tout nettoyé sa maison. Et puis, on lui a donné le pain pendant tout le temps qu'on était là, en train de faire ce travail-là pendant des heures, parce que cette dame-là est pauvre, fallait aller chercher l'eau à la chaudière. C'est ma femme qui allait chercher l'eau à chaudière et qui l'emmenait pour pouvoir laver, tout laver, qu'est-ce qu'il y avait. Cette femme-là priait tout le temps qu'on était là. Elle donnait gloire à Dieu.
1: Elle était remplie de reconnaissance.
0: Reconnaissance.
1: Ça remplit le cœur.
0: Beaucoup. On a vécu beaucoup de choses comme ça. Ça, c'est juste une que je dis comme ça, mais on en a vécu beaucoup. Une fois, je suis arrêté à un endroit. C'était un monsieur. Le Saint-Esprit nous a dit d'arrêter là. La dame, ça faisait des années qu'elle priait à Dieu parce que son mari est alcoolique. Et puis, il ne réussit pas à bien vivre à cause que tout son argent, il la met dans l'alcool. Et puis, moi, je suis arrêté là. Et puis, je lui ai donné des témoignages. Je lui ai dit que moi, j'étais alcoolique. Moi, je buvais 5 à 6 bouteilles de rhum par jour. Alors, si moi, j'ai été capable d'arrêter, si lui, il prie à Jésus-Christ de toute son âme, de tout son cœur, bien, Jésus va l'aider à sortir de là. Mais tout seul, il ne pourra pas y arriver. Et puis, cet homme était comique parce qu'à toutes les fois, il me reprenait, il disait, il était là, puis, oui, mais je vais réussir. J'ai dit, non, tu ne réussiras pas. Tu peux pas tout seul.
1: Il faut d'abord reconnaître qu'on peut pas pour recevoir la force d'en haut.
0: Il faut que ça soit à Jésus. Apprends à connaître. Aime Jésus. Et puis quand tu vas aimer Jésus, puis que tu vas le connaître, mais Jésus va opérer en toi. Mais j'ai dit, tu peux pas toi tout seul. Et puis quand je suis parti, Là, il a encore dit, je vais réussir. J'ai dit, non, tu réussiras rien, tu vas rester comme tu es là. À chaque fois que tu prends la bouteille, c'est le diable qui t'envoie là. J'ai dit, si tu la prends pas la bouteille et tu pries, Jésus va être avec toi. Mais tant et aussi longtemps que tu le feras pas, ça marchera pas.
1: Mmh. Et donner la voie pour pouvoir trouver la libération.
0: Oui, et puis après, on a donné à un ancien le numéro de téléphone de l'église qu'on avait été voir pour qu'il s'en occupe et puis qu'il continue à aller le voir pour être sûr que cet homme va arrêter et qu'il va faire la connaissance de Jésus-Christ.
1: On pourrait dire qu'aujourd'hui, le sens de votre vie, c'est que puisque Dieu vous a permis d'accumuler pas mal d'argent, c'est de pouvoir faire en sorte que ça soit une bénédiction
0: Exactement.
1: Pour les autres et puis que le faire connaître.
0: Exactement, oui.
1: Merci Pierre, merci d'avoir partagé très simplement ce témoignage. Et si vous voulez, j'aimerais faire une prière en terminant pour demander à Dieu non seulement de vous bénir ainsi que votre famille, mais aussi peut-être tous les gens qui sont des gens plus nantis qui nous écoutent et qui eux aussi peuvent avoir besoin de Dieu. On va prier ensemble.
0: Oui.
1: Père du ciel, tu es le Père de tous les hommes, les riches et les pauvres, les grands et les petits, les jeunes et les vieux. Tu nous aimes tous également et tu nous appelles tous à te rencontrer, à te connaître pour pouvoir te servir et servir les autres, ce qui est le sens de la vie. Merci pour ce témoignage aujourd'hui et s'il te plaît, parle à nos cœurs pour qu'on puisse de plus en plus se rapprocher de toi. Qu'on puisse te connaître, qu'on puisse trouver, comme on vient de le lire dans le psaume 103, le pardon et la guérison dont nous avons besoin. Merci d'entendre cette prière et merci d'agir bien au-delà de tout ce qu'on peut te demander. Pas parce qu'on mérite quoi que ce soit, mais au nom de Jésus. Amen.
0: Amen.

Merci beaucoup d'avoir été avec nous aujourd'hui. C'est toujours un plaisir de passer cette demi-heure avec vous. On se retrouve la semaine prochaine, mais d'ici là, souvenez-vous. Il est écrit « L'homme ne vivra pas de pain seulement, mais de toute parole qui sort de la bouche de Dieu ».

0: Ce sont les années 60s, vous avez reconnu derrière moi France Gall avec Ne laisse pas tomber les filles. C'est la bio aujourd'hui et la biographie de France Gall dans la génération souvenir. On revient tout à l'heure aux ses débuts dans les années yéyé, dans les années 60s, donc dans les années 60. On parlera dans la deuxième partie des années 70 et 80 et on terminera donc la fin un petit peu tragique de sa carrière à France Gall. Pour l'instant, Génération Souvenir, deuxième chanson, celle qui l'a fait découvrir malgré le succès qu'on vient d'entendre, qui était un de ses tout premiers. Poupée de cire, poupée de son, oui, vous savez pourquoi, c'était l'Eurovision pour le Luxembourg qu'elle avait gagné pratiquement toute gamine, France Gall. Allez, Génération Souvenir, c'est parti.
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Voilà, ça va être nettement mieux comme ça, en ouvrant le micro. C'était là une des premières chansons donc de France Gall. On a écouté tout à l'heure « Ne sois pas si bête ». Non, on n'a pas écouté cette chanson. Donc c'est la première chanson « Ne sois pas si bête ». Et celle-là, c'était la troisième chanson de notre ami France Gall et qui avait remporté l'Eurovision donc pour le Luxembourg. On en parle dans quelques instants. La première vie de France, elle est née à Paris en 1947 de son vrai prénom Isabelle. Le grand-père était, c'est pas n'importe qui le grand-père, hein, c'était un des fondateurs des petits chanteurs à la Croix de Bois, rappelez-vous, pour ceux qui ont connu ces 60s. Son papa a écrit des chansons et notamment pas n'importe laquelle, la Mama pour Charles Aznavour. Hein. On joue beaucoup de musique chez les Galles et ceux en famille, et on joue même du rock. Son papa décide de lui écrire son premier disque, donc intitulé « Ne sois pas si bête ». Cela va marcher et dès 1963, elle va quitter l'école et se lancer à peine à 17 ans. Papa recommence et lui écrit donc sa deuxième chanson et tube, Charlemagne. Inévitablement, cela devient un classique du yéyé. Peu après, c'est la rencontre de Gainsbourg avec France, hein, et ce fameux poupée de cire, poupée de son, on n'en reparle plus, c'est l'Eurovision de 65 gagné pour le Luxembourg. Elle va continuer de chanter du Gainsbourg hein, dans la fameuse chanson Les Sucettes, dont le sens caché va échapper à France très jeune à l'époque, et Dassin lui compose aussitôt, presque derrière, une autre chanson de l'époque, beaucoup moins polémique, un tube qu'on écoutera dans quelques instants, Bébé requin. Elle sera pendant 4 ans compagne de Claude François, puis de Julien Clerc. Elle va le vivre assez mal, France. Trop jeune, elle deviendra très vite blasée, dégoûtée. Elle est convaincue d'avoir vraiment gâché ses jeunes années. Elle va abandonner un moment le showbiz et les idoles qu'elle avait côtoyées et les yéyés de l'époque qui ne l'intéressent presque plus. Et ce pour mieux revenir et rebondir. C'est la rencontre d'un certain Michel Berger, qui lui aussi sort d'un très très mauvais moment et très difficile, fort difficile pour lui. Les deux vont pouvoir se rencontrer, sortir de leur mauvais rêve et créer un duo de légende. On y revient dans quelques instants, ce sera la deuxième partie de cette bio de France, les années 70. Pour l'instant, on écoute Claude François, on écoute Véronique Sanson également et Julien Clerc, ce n'est rien à suivre. Alexandre et Alexandra.

succès de Julien Clerc dans les années 60s, exactement, les années 60. Julien, un petit passage avec France Gall hein, dans les années 60, hein, vous le savez, on en a parlé tout à l'heure, mais nous on revient à sa deuxième partie 70s et 80 de France et on revient donc après cette partie de yéyé de l'époque, hein, de poupée de cire, poupée de son, la chanteuse de talent va devenir sous la coupe d'un certain Michel Berger. Et malheureusement, le destin antique pour ce couple mythique, peu de temps après, va complètement déchirer la France. Hein. On en reparlera tout à l'heure dans la dernière partie, mais là, on rentre dans la partie heureuse des 70s et des 80. Malgré tout cela, ce sont des refrains à pléthore, à n'en plus finir, et rentrer à tout jamais dans nos mémoires, des branches, résistent, tout pour la musique. Ces phrases si musicales et celles très lancinantes de Babacar ou Ella Ella, la venue de la rencontre en 1973 d'un homme pas allé très loin pour le début de sa carrière dans ses 70s, Michel Berger, il n'a d'autre succès que l'écriture de Adieu Jolie Candy, qu'on écoutera tout à l'heure, pour Jean-François Michael, ou celle de Amoureuse pour sa compagne de l'époque Véronique Sanson, et aussi Message personnel pour Françoise Hardy, donc trois succès quand même, mais la carrière n'était pas complètement partie pour celui qui rencontre Gall, et la déclaration d'amour pour France en 74 est en route vers le succès total. Ça continue fort pour le couple, notamment avec des tubes et des tubes comme Samba Bombo, Comment lui dire adieu. Le succès est bien en place pour notre jeune couple qui d'ailleurs officialise leur union le 22 juin 1976. Avant de revenir en dernière partie sur le destin tragique, sachez que malgré les chansons chantées par France pouvant apparaître certes légères parfois, se cachera beaucoup d'émotions et de gravité, c'est la recette de Michel Berger. Les deux carrières et les deux vies de chanteuse et de musicien sont imbriquées totalement, à l'exemple de Starmania où France est là dans le rôle de Cristal, opéra rock de Luc Flamandon, et aux musiques, bien sûr, Michel Berger. Si maman, si, besoin d'amour, et on en passe à des meilleurs pour France Gall et du côté de son homme, l'accroupi du pianiste, celui qui chante, c'est à eux deux dans les années 80, l'impeccable machine à succès. France sera 2 mois de suite au Zénith à Paris. Excusez du peu, on l'écoute dans la chanson que je vous ai dit, écrite quelques années avant, dans les années 60s, par Joe Dassin, Bébé Requin, et on aura l'occasion de l'écouter également dans Comment lui dire. À tout à l'heure pour la troisième partie.

Jean-François Michael sur le 97.9 RLS dans la génération souvenir. À ce sujet, la génération souvenir, cette émission passe le dimanche soir sur l'antenne de Radio La Sentinelle de 21h à 22h. Aujourd'hui, on consacre cette bio des années souvenir à France Gall et adieu jolie Candice. C'est un petit clin d'œil à Michel Berger, puisque Michel Berger a écrit la musique de cette chanson de Jean-François Michael. On aura dans quelques instants la mama, et là on revient, c'est le papa. Par contre, vous voyez qu'il y a quand même pas mal d'artistes et de musiciens autour de France Gall. C'est le papa de France Gall qui avait écrit cette chanson pour Charles Aznavour. Et Tamalou, c'est une chanson de Françoise Hardy, mais Michel Berger avait écrit, non pas cette chanson, mais avait écrit d'autres chansons pour Françoise Hardy. Voilà, on a fait le tour, on écoute la mama, on écoute Tamalou, Françoise Hardy, et on revient à France pour la dernière partie de sa bio dans Génération Souvenir.

Françoise Hardy sur le 97.9, une yéyé, une sixties, on va dire, elle également de, comme France Gall. Et on arrive à la dernière partie de cette bio de France Gall. C'est dans les années 80 que les deux artistes, et particulièrement France, vont énormément s'impliquer dans l'humanitaire. Et ce sera surtout vers l'Afrique, Babacar et évidemment la chanson. Et la chanson, évidemment, sera un petit clin d'œil également au pote disparu de Daniel Balavoine en 1992. C'est en duo qu'ils parachèveront ce couple mythique en chanson. On les a beaucoup entendus dans la fin des années 80-90 en couple, en duo. Malheureusement, tout va s'écrouler après une partie de tennis du côté des vacances à Ramatuelle. Michel s'effondre d'un infarctus le 9 août 92 et ce à peine 44 ans. Après la disparition de Michel, France s'en va un peu et ce pour la deuxième fois, elle va s'éloigner du showbiz. Elle fait quelques spectacles autour des enfoirés et elle décide pendant un bon bout de temps de partir avec ses enfants vers Los Angeles pour oublier un petit peu tout et loin des mauvais souvenirs. Elle va y enregistrer un album qui s'appellera France en hommage à l'homme qu'elle a aimé. Il sera question d'une tournée prévue suite à ce nouvel album. L'Olympia l'attend. Mais France Gall, avec la santé de Pauline de plus en plus préoccupante, elle va y renoncer. Et c'est là que France Gall met définitivement un terme à sa très belle carrière. Par la suite, on connaît le destin tragique, le décès de Pauline, à seulement 19 ans, en 1997, atteinte de la mucoviscidose, et de nouveau préoccupation pour la chanteuse au sujet de sa santé. Elle fera une dernière apparition quand même avec celui qu'elle a côtoyé, notamment sur la pochette des années 60, hein, l'idole des jeunes, je vous donne pas le nom, vous le connaissez, et ce à l'Olympia en duo en 2000. Grosse période ensuite de déprime, de repli, de répit. Elle annonce travailler quand même à un nouveau projet que tout le monde lui réclame. Celui-ci sera mis en scène par Ladislas Chola, intitulé « Résiste » en hommage toujours et encore à son homme, celui qu'elle a aimé, et ce en 2016. Nous arrivons ainsi dans la fin des années 2017. Son cancer, comme on le craignait, va récidiver. Eh oui, elle n'assistera pas aux obsèques de l'idole des jeunes, donc Johnny Hallyday. Le décès donc de fin d'année de Johnny Hallyday, de fin d'année 2017. Et la rumeur va enfler énormément à ce moment-là pour cause. Hein. On en prend le décès en tout début d'année, le 7 janvier 2018. Notre chère France Gall nous quitte et décède. Quel destin tragique pour celle qui repose aux côtés à Montmartre, au cimetière Montmartre, avec Michel et leur fille Pauline. Quel destin donc tragique pour ce petit bout de femme blonde qui a traversé ces années 60, 60 et aux années 2000 avec tout ce panache et ce talent. Merci à toi France Gall, on te réécoute avec deux chansons à suivre.

C'est la génération souvenir de France Gall et vous avez reconnu Michel Berger, bien sûr, la groupie du pianiste. On va se quitter, c'est terminé pour cette bio de France et on va écouter un petit peu de Valdo de los Ríos, un petit peu de Mozart et on reviendra pour terminer cette émission avec celle qui nous a accompagnés pendant 60 minutes, France Gall dans Hong Kong Star. Mesdames, Messieurs, bonne journée sur le 97.9.

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1: La reine citrouille de Virginie Minard.
2: À la fête d'Halloween, elle mange des bonbons donnés par le pâtisson, le pâtissier le plus in.
3: Dans la nuit, elle illumine le jardin presque désert, qui n'a plus l'air assez vert, en montrant sa bonne mine.
4: La reine du potager, c'est une énorme citrouille. Tous les légumes bafouillent devant sa bouille orangée.

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1: Dieu pardonne. Dans Hébreux 1, au verset 1 et 2, nous méditons. Autrefois, Dieu a parlé à nos ancêtres par les prophètes, mais maintenant, il nous a parlé par son Fils.
2: L'envoi de son Fils sur la terre pour prouver l'amour divin pour les humains, après tous les messages des prophètes, peut être illustré par l'histoire suivante. Une mère de famille était en train de faire la vaisselle dans sa cuisine après le départ de ses enfants pour l'école. Elle prit une assiette de la pile et se mit à réfléchir sur le nombre de fois où elle l'avait lavée, rincée, essuyée, cette même assiette, et sur le nombre de fois où elle continuerait à le faire au cours des années suivantes. Elle enleva son tablier, monta faire sa valise et quitta la maison. Le soir, elle appela son mari pour lui dire qu'elle allait bien, mais qu'elle ne reviendrait pas. Au cours des semaines suivantes, elle appela son mari pour lui demander comment il se débrouillait avec les enfants, sans jamais lui dire où elle se trouvait, et sans jamais accéder à ses prières de revenir. Il eut beau la supplier, rien n'y fit. Elle ne voulait pas revenir.
1: Le mari décida enfin de s'adjoindre les services d'un détective privé qui réussit à retrouver sa trace. Elle vivait dans un autre état des États-Unis, habitait un petit appartement au-dessus d'un restaurant où elle travaillait comme serveuse. Son mari sauta dans sa voiture et parcourut des centaines de kilomètres pour la retrouver. Arrivé sur place, il frappa à la porte. Quand elle ouvrit, elle ne parut pas étonnée, retourna dans sa chambre, faire sa valise et le suivit sans un mot. Ils roulèrent en silence jusqu'à la maison de famille. Plusieurs heures plus tard, il osa lui demander « Pourquoi n'es-tu pas revenu avant ? Je t'avais pourtant prié instamment de le faire. Pourquoi aujourd'hui ?» Sa femme répondit « J'avais entendu tes paroles et tes prières, mais c'est seulement quand je t'ai vu devant ma porte que je me suis rendu compte combien je te manquais et que tu m'aimais. »
2: Les prophètes de l'Ancien Testament n'avaient pas cessé de proclamer l'amour de Dieu pour les hommes, mais nous n'avons pas vraiment compris tant qu'il n'est pas venu en personne devant notre porte pour nous exprimer son amour. Voilà à quel point Dieu nous aime.
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1: Fidèle aimable auditeur, internaute de la radio La Sentinelle, vous qui nous écoutez à travers les www.radio-rls.fr ou sur le 97.9 FM, nous sommes très heureux de rentrer chez vous pour votre émission tant attendue, tant aimée, 180 secondes de foi. Adopté dans la famille de Dieu. Et le texte qui nous servira comme toile de fond, c'est bien Romains chapitre 8, le verset 15. Et vous n'avez point reçu un esprit de servitude pour être encore dans la crainte, mais vous avez reçu un esprit d'adoption par lequel nous crions « Abba, Père ». Romains chapitre 8, le verset 15. L'adoption spirituelle est une vérité profonde. Elle signifie que Dieu ne nous considère pas seulement comme ses serviteurs, mais comme ses enfants. Cela change toute notre relation avec lui. Nous ne sommes plus dans la peur, mais dans l'intimité. Et pour nous, appeler Dieu Père exprime la confiance, la proximité et l'amour. Aujourd'hui, rappelle-toi que tu n'es pas spirituellement orphelin. Tu appartiens à une famille éternelle. Car un enfant de Dieu vit dans la sécurité de l'amour du Père. Mon frère, ma sœur, vous avez reçu un esprit d'adoption par lequel nous crions « Abba, Père ». Sur ce déjà, bonne et heureuse journée. Que le Seigneur vous bénisse.
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1: Christophe Selmer, bonjour.
2: Bonjour Dany, bonjour aussi à vous tous, amis auditeurs.
1: En choisissant cette musique d'introduction, vous parlez des coups de boutoir de la vie, et je crois que c'est vrai, on a des secousses en permanence qui nous obligent à réagir.

0: Alors ces barbares, eh bien, on va leur faire face. Et on va aborder aujourd'hui, si vous le voulez bien, la période des 30-40 ans, qui arrive justement un peu en pleine maturité. Quels sont les écueils les plus fréquents auxquels il faut être attentif?
1: Alors, je reviens sur ce que vous dites la dernière fois. C'est durant cette période de 30-40 ans que la personne est en réussite ou en échec professionnel. Cette période-là qui est aussi une période extrêmement difficile parce que les enfants sont dans l'adolescence. Et c'est vrai que c'est à ce moment-là qu'il faut être tout particulièrement présent, et c'est possible de l'être parce que durant cette période de 30 à 40 ans, c'est la période
0: de calme,
1: la maturité, de la responsabilité.
0: On est un peu installé.
1: Oui, dans la vie. Puis on a relativisé pas mal de choses, on a réussi à bien gérer nos illusions de jeunesse, et puis on peut avoir pris aussi une certaine sérénité, un certain détachement. Et c'est vrai que si la personne, pour de multiples raisons, n'a pas pu mûrir et arriver à cette période d'engagement professionnel, s'il y a une amertume, une rancune, parce qu'on n'a pas pu faire aussi ce qu'on aurait aimé sur le plan professionnel, si l'un ou l'autre ou tous les deux sont engagés à fond dans la réussite sociale, et si on délaisse les adolescents qui n'ont plus de directivité, c'est vrai que on peut se trouver dans des périodes extrêmement conflictuelles.
0: On ne peut pas non plus occulter les problèmes de divorce qui sont encore graves à cette période-là, parce que je crois que tout au long de la vie de couple, il y a des déchets, si l'on peut dire, et il y en a de plus en plus. Donc cela aussi peut être un facteur de dépression.
1: Oui, ils arrivent un peu plus tard, dans la cinquième décennie, entre 50 ans.
0: Là, c'est une période
1: là,
0: un peu plus calme.
1: Là, c'est une période où on est pris, un, par le travail, et deux, par le souci des études des enfants, et le souci à bien gérer leur adolescence, parce qu'ils nous occupent totalement, ils nous prennent la tête par leur désarroi, par leur instabilité, par les conflits qu'ils génèrent autour d'eux. Et c'est vrai que tout particulièrement l'épouse a besoin du soutien de son mari, qui est bien plus souvent engagé dans le travail.
0: Gravir des échelons.
1: Oui, et pas tellement préoccupé par le bien-être familial et tout particulièrement conjugal. Alors c'est vrai que les problèmes de couple viennent à cette époque-là en général, parce que on ne pense qu'au travail, et puis on laisse bien souvent l'épouse seule à faire face aux problèmes de ménage, aux problèmes des enfants, alors qu'elle a aussi sa profession, d'où découragement, désappointement, et ça peut être aussi une étape difficile. Alors évidemment, quand il y a d'autres événements extérieurs qui se greffent à cette période difficile, cela crée en un surcroît de causes possibles de fatigue, de désillusion, d'abattement, de découragement.
0: Peut-être une autre source de dépression dans cette période-là, c'est les maladies. Je pense notamment à des mamans qui tombent malades parfois dans cette période, un cancer du sein, une maladie comme ça subite. Malheureusement, dans cette tranche d'âge, il y a déjà des maladies graves qui se déclarent dans une famille, et j'imagine que ça, c'est aussi difficile à gérer.
1: Oui. La maladie, le deuil viennent se rajouter sur les causes de dépression possible durant cette tranche d'âge. Alors, la cinquième décennie, puisque il faut avancer, comme vous dites, c'est à cette époque-là qu'on trouve beaucoup de divorces. Pourquoi ? Parce que c'est une période difficile pour les deux personnes. On a passé le cap de la quarantaine, et à partir de la quarantaine, c'est vrai que on n'a plus le même allant. On est beaucoup plus, je dis pas fatigué, mais fatigable. Les enfants sont déjà partis à l'université. Ils ont pris leur vie en main. On se retrouve seul face à son conjoint. Et c'est là où les rancœurs, les amertumes, les désillusions,

0: peuvent véritablement amener à des ruptures, à des remises en cause, à des divorces. Et c'est effectivement une période extrêmement difficile, dans un premier temps, pour l'épouse, parce que ce sont des périodes aussi de ménopause, avec tous les symptômes de vie difficile, relationnelle, que cette période génère, qui va amener un mari non averti à ne plus supporter sa femme, qui a changé, hein, bien sûr, qui a changé.
1: Mais lui aussi,
0: Et
1: si je peux me
0: voilà,
1: permettre.
0: et c'est durant cette période qu'il y a l'emprise de ce qu'on appelle le démon du midi. L'homme a besoin de se prouver à lui-même qu'il est encore bien vert, et
1: Capable de séduire.
0: il veut avoir d'autres prairies à brouter.
1: Ouais. Alors, je crois qu'effectivement, il faut le savoir parce que, on le disait, il vaut mieux être prévenu et peut-être ça nous aide à relativiser, à mentalement aussi se préparer à ces événements de la vie qui touchent plus ou moins tout le monde. Mais une fois de plus, tout ce qui a été bien construit est plus solide.
0: Oui. Il faut se préparer à ces événements et se dire qu'est-ce que je serai dans tant d'années, etc. Et c'est durant cette période, donc, de la cinquième décennie, donc de 40 à 50 ans, que l'on trouve le plus grand taux de dépression, de séparation, de conflit, surtout si les deux n'ont pas mûri ensemble, s'ils n'ont pas acquis une certaine acceptation de l'autre ensemble, une certaine sérénité. Bref, c'est.
1: Mais alors, justement, peut-être que c'est aussi à cet âge où on se dit, mais finalement, tout ce que j'avais espéré de la vie, que ce soit au niveau professionnel, familial, eh bien, ça ne se réalise pas. Auparavant, on se dit, bon, tout est encore possible. Et peut-être là, à partir de 40 ans, on se dit, bon, ça commence à être un petit peu remis en cause. Et cela peut engendrer donc des frustrations et des dépressions.
0: Alors, tout se remet en cause entre 40 et 50 ans. On passe par si la deuxième décennie, 10 à 20 ans, c'est une période d'adaptation indispensable à la vie. 30 ans, 40 à 50 ans, c'est une période aussi difficile de réadaptation à une nouvelle vie, et qui va cette fois-ci s'engager, je dis pas dans la vieillesse, mais disons dans la retraite, et petit à petit dans l'âge, dans le troisième âge. Alors cette période-là, c'est la période où les enfants partent. Comment ils partent? C'est une période très anxiogène et très dépressive aussi pour la maman, qui n'a plus le centre d'intérêt des enfants, etc., etc. Donc une période de transformation, de réadaptation. Et si on se trouve seul, il faut trouver d'autres sources d'activité pour pallier à cette remise en cause importante.
1: C'est ce que nous verrons encore à plus forte raison pour les années qui suivent. Christophe Selmar, à bientôt.
0: Au revoir.

Il faut un commencement à tout. Le premier enregistrement de jazz eut lieu le 26 février 1917 dans cette bonne ville de New York. Il y a deux anecdotes à mentionner à ce propos. La première est que c'est, paraît-il, le trompettiste Freddie Keppard qui aurait pu être le premier, et il déclina cette proposition de peur de se voir imité. La deuxième, qui semble plus réaliste, vient du fait que dans ce pays raciste comme les États-Unis, il était normal que ce privilège échoît à des Blancs. Nous allons donc écouter cet ensemble au cours de notre émission d'aujourd'hui. Il se nomme l'Original Dixieland Jazz Band, en abrégé ODJB. Et le premier morceau enregistré en cette date du 26 février 1917 se nomme Livery Stable Blues. Comme le nom l'indique, nous sommes dans une écurie et nous allons entendre des hennissements.

Sur l'autre face de cette première cire se trouvait un morceau composé par des membres de l'orchestre, d'où son nom, Dixieland Jazz Band One Step.

L'ODJB se produit au Reisenweber Restaurant de New York. C'est le triomphe. Et quelle ne fut pas ma surprise de trouver il y a quelque temps chez un marchand de papier peint du papier représentant l'affiche publicitaire de l'ODJB au Reisenweber. Devant un tel succès, beaucoup de compagnies phonographiques se disputèrent le privilège d'enregistrer cet orchestre en premier. C'est finalement la firme Victor qui l'emporta. Nous sommes maintenant le 18 mars 1918 avec Ostrich Walk.

L'appellation d'original Dixieland Jazz Band faisait référence d'abord à Dixieland, c'est-à-dire les États du Sud, et aussi au jazz, orthographié J-A-2-S. Ensuite, l'orchestre le transformera en jazz. Ici se pose l'énigme de l'origine de ce terme. Je n'ai pu trouver aucune explication valable. On traite d'un sujet musical dont on ne connaît même pas l'origine du nom. Cela résume bien l'esprit de cette musique hors du commun. Écoutons un autre morceau du même orchestre, datant du 18 mars 1918, à The Jazz Band Ball, avant de nous lancer dans quelques explications ténébreuses.

Jase, dérive de gisme, jasme. Américanisme, synonyme de force, exaltation ou sperme. Autre hypothèse, la déformation de chasse-beau, figure du cakewalk, une danse, devenue ensuite jasbo, surnom de musicien. Évidemment, cela viendrait du français jazé, utilisé parfois en patois créole. Gillespie assure que jazzy vient d'un dialecte africain et signifie vivre à un rythme accéléré, sous pression. Autre explication, en argot cajun, les prostituées de la Nouvelle-Orléans sont appelées jazbelles en référence à la Jézabel de la Bible. Nous sommes maintenant le 25 juin 1918 avec Tagorag.

L'original Dixieland Jazz Band est un quintet comprenant le cornettiste, compositeur et chef d'orchestre Nick LaRocca, qui composa le premier morceau, du tromboniste Eddie Edwards, du clarinettiste Larry Shields, du pianiste Henry Ragas et de Tony Sbarbaro, dit Spargo, batteur, tous les cinq originaires de la Nouvelle-Orléans. Toujours le 25 juin 1918, Skeleton Jungle.

L'ODJB a très vite fait connaître au monde l'existence du jazz tout court. Son influence se fera sur des musiciens blancs et noirs de Chicago et New York tout au long des années 20, tels Bix Beiderbecke et Benny Goodman. Voici Sensation Rag.

Le 22 mars 1919, l'ODJB s'embarque pour Londres, où il marque profondément la vie musicale et reste jusqu'au 8 juillet 1920, non sans enregistrer ses grands succès pour Columbia. Écoutons Clarinette Marmalade Blues, enregistré à New York le 17 juillet 1918.

C'est devenu en Angleterre, permis de voir des disques édités, aussi en France, en Espagne et même en Inde. Nous retournons encore une fois en ce jour du 17 juillet 1918 avec Morning Blues.

Dès son retour aux États-Unis, subissant de changements notables, l'ODJB continue d'avoir le vent en poupe et enregistre à nouveau pour Victor en 1920 et 1921 comme Sweet Mama.

Nous sommes le 25 mai 1921. Les compositeurs se nomment Clarence et Spencer Williams, le chanteur Al Bernard et le morceau Royal Garden Blues.

En 1924, La Rocca licencie ses musiciens et rentre à la Nouvelle-Orléans. Certains d'entre eux s'engagent dans d'autres orchestres de danse new-yorkais. En 1936, l'orchestre renaît de ses cendres et le quintet original est reconstitué. Le 17 février 1937, il tente de faire revivre pour le public, 20 ans après, la fameuse séance d'enregistrement du premier disque. La Rocca abandonne ses musiciens en 1938, mais ceux-ci, reprenant le nom à leur compte, font de nouveau surface juste avant la guerre et enregistreront en 1943. Terminons avec l'orchestre original, le 17 juillet 1918, Lazy Daddy.

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4: 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Père Glaïeul, où est ton fils? Il est au Cap, il est à Gand, il est à Nice et à Tunis, et il est à Senlis. Il est perroquet dans une oasis. Glaïeul cardinal, beau Glaïeul de Gand.

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2: J'aimerais te présenter trois personnes. La première personne, c'est Marc. Marc vient de finir intégralement son cursus pour être enseignant. Major en tout point, il est prioritaire dans les choix de son futur poste. Il hésite, mais finalement il décide, contre l'avis général de ses amis, de sa famille, de se diriger vers un lycée situé dans une région économique dévastée, désavantagée. Il sait que ça va être plus compliqué, il sait qu'il va être mis à rude épreuve, mais c'est là qu'il a choisi d'aller. Maintenant, j'aimerais te présenter Mélanie. Elle vient d'ouvrir une boulangerie avec son époux. Ils avaient la possibilité de reprendre l'affaire familiale située dans une zone commerçante et attirante. Seulement un jour, ils sont passés dans ce petit village à quelques kilomètres de chez eux, un petit village bien peuplé, mais sans aucun commerce. Ils savaient que c'était là, dans ce contexte qui allait être plus difficile, qu'ils voulaient travailler, sûr que leurs efforts porteraient du fruit. Et puis, le dernier protagoniste que j'aimerais te présenter, c'est Farid, un jeune pasteur diplômé d'un institut biblique en France. Il a été excellent en tout point dans ses études et il y a une église en région parisienne qui est prête à l'accueillir pour qu'il serve Dieu parmi eux. Farid sait qu'il servira là-bas avec joie dans cette église. Et pourtant, il choisit de rentrer dans son pays pour servir Dieu dans un contexte qui lui sera beaucoup moins favorable, pour ne pas dire un contexte qui lui sera hostile. Le point commun entre Marc, Mélanie et Farid, c'est que dans leur parcours, à un moment donné, ils avaient le choix de choisir un cadre plus facile, qui aurait porté un certain nombre de fruits. Personne ne les aurait blâmés de suivre ce chemin, et pourtant, ils ont eu cette conviction qu'ils devaient choisir volontairement un chemin plus difficile dans le but de porter encore plus de fruits. C'est une question que chaque chrétien doit se poser à un moment dans son parcours. À quoi est-ce que Dieu m'appelle? Quelle est la mission particulière que Dieu lui confie? Autrement dit, quel est ton ministère? Certains, évidemment, imaginent tout de suite les ministères dits classiques, comme pasteur, évangéliste, enseignant, prophète, apôtre ou autre. Mais ton ministère, ça peut être cela, mais c'est aussi tout ce qui n'entre pas dans les cadres de ces fonctions précises établies dans l'Église, comme par exemple, tu as peut-être un ministère dans la prière, un ministère dans la louange, un ministère dans le soutien aux autres, un ministère dans la gestion, un ministère dans la guérison, un ministère dans plein de domaines qui peuvent être très différents. Et ce que nous allons voir aujourd'hui, c'est que dans certaines situations, l'entrée dans le ministère que le Seigneur veut te confier s'accompagnera d'éléments et de choix inattendus, parfois même surprenants, et qui iront même jusqu'à poser question, être source d'incompréhension pour celui ou celle qui t'observe sans avoir tous les éléments en sa possession. Pour cela, aujourd'hui, nous allons dans Actes, au chapitre 16. Nous continuons notre série sur Actes. La semaine dernière, nous étions sur Luc et nous alternons depuis plusieurs années entre Luc et Actes. Et donc, nous sommes au chapitre 16 à partir du verset 1er jusqu'au verset 5 et je vais le lire avec vous. Paul se rendit ensuite à Derbe, puis à Lystre. Il y trouva un disciple nommé Timothée. Sa mère était une croyante d'origine juive et son père était grec. Les frères de Lystre et d'Iconium disaient beaucoup de bien de lui. Paul désira le prendre avec lui, il l'emmena donc et le fit circoncire par égard pour les juifs qui habitaient dans ces régions et qui savaient tous que son père était grec. Dans toutes les villes où il passait, il communiquait aux frères les décisions prises par les apôtres et les responsables de l'église de Jérusalem en leur demandant de s'y conformer. Et les églises s'affermissaient dans la foi et voyaient augmenter chaque jour le nombre de leurs membres. Paul se rendit ensuite à Derbe, puis à Lystre. Il y trouva un disciple nommé Timothée. Sa mère était une croyante d'origine juive et son père un grec. Les frères de Lystre et d'Iconium disaient beaucoup de bien de lui. On commence avec ces premiers versets. Il est question ici d'un homme, Timothée, présenté comme étant disciple de Jésus. Plus tard, Timothée nous sera dépeint comme un fidèle collaborateur de Paul. Bien plus, même Paul en parlera dans les termes comme son fils spirituel. Il y a beaucoup de choses à dire sur Timothée, nous ne dirons pas tout, mais nous pouvons noter l'influence positive de sa mère, et d'autres passages nous parleront aussi de sa grand-mère, qui, après leur conversion, au moment où ils sont mis à croire que Jésus-Christ était véritablement le Messie pour Israël, ils se sont mis à enseigner la bonne nouvelle de l'Évangile. Et ce, malgré la culture grecque, non-juive, donc ni chrétienne, qui était bien présente chez lui par la présence de son père qui, lui, n'était pas juif, n'était pas chrétien, il était simplement de culture grecque. Je crois qu'il y a un premier encouragement ici. La Bible, elle est très très claire, et je veux le réaffirmer ici, sur le chemin idéal en ce qui concerne le mariage et la famille. Un homme et une femme qui choisissent de se marier ensemble et d'éduquer leur enfant dans l'Évangile parce que tous les deux sont chrétiens. Mais dans la réalité des faits de ce qui se passe au quotidien, et même à cette époque, il y a beaucoup de personnes qui sont déjà mariées, c'est-à-dire qu'elles ne sont pas forcément chrétiennes, elles ne sont pas chrétiennes, mais elles sont déjà mariées ensemble, et dans le cadre de leur mariage, à un moment, l'homme ou la femme donne sa vie à Jésus-Christ. Le mari, lui, refuse, ou l'autre femme refuse. Il y a un des deux, dans le mariage qui est déjà établi, qui se tourne vers Christ. C'est peut-être ton cas. Dieu t'encourage au travers du témoignage de Timothée. Même si ton épouse ou ton époux n'est pas chrétien, n'abandonne pas, ne baisse pas les bras et reçois la grâce du Seigneur pour accompagner tes enfants sur le chemin de l'Évangile. Ici, nous avons cet exemple de Timothée avec sa mère et sa grand-mère qui ont pris ce mandat à cœur d'enseigner ce jeune Timothée dans la voie de l'Évangile, malgré le fait que dans le foyer même, il y avait des choses qui s'y opposaient totalement avec la présence justement d'un non-croyant. Et ils ont été fidèles ici dans leur engagement. Et on le voit, Timothée a suivi l'Évangile. Timothée a été accompagné sur ce chemin de l'Évangile, puis il a choisi pour lui-même de continuer ce chemin par la foi. Ensuite, Timothée a commencé à servir Dieu au travers des dons qui étaient les siens dans la communauté locale dans laquelle il y était, et on voit qu'il l'a fait d'une manière qui était juste, saine et qui glorifiait Dieu, parce qu'on a le témoignage des frères qui étaient autour, et la parole nous dit, les frères de Lystre et d'Iconium disait beaucoup de bien de lui. Il faut bien se dire que lorsqu'on nous précise que ce sont des frères qui parlent de lui, c'est-à-dire qu'ils rendent un témoignage ici sur sa qualité de vie et sur la manière dont il mettait à disposition ses capacités et ses dons pour le royaume de Dieu. Je crois qu'ici on a un deuxième principe, après que celui que les parents, même dans un cadre où parfois les deux ne sont pas à l'Évangile, continuent d'enseigner les enfants. Le deuxième principe ici, il est tout autre. C'est un principe de sagesse biblique. Si je suis appelé à Dieu par quelque chose, les autres qui me côtoient le reconnaîtront et le témoigneront d'une manière générale. Qu'est-ce que cela veut dire? Tu peux recevoir dans ton cœur le sentiment d'avoir reçu, par exemple, un appel pastoral, mais si ceux qui t'entourent, qui sont au plus près de toi, qui te connaissent et qui sont au bénéfice de ta présence, ne le reconnaissent absolument pas, que ça soit les responsables de l'Église ou même ceux qui ne sont pas responsables de l'Église, là c'est un discernement ensemble, communautaire, si personne ne reconnaît cet appel dans ta vie, il est possible que cet appel vienne seulement de ton cœur et non pas du cœur de Dieu. Un appel effectif, que ce soit pastorat, missionnaire, louange, prière, guérison ou autre, un moment ou un autre, doit être reconnu par ceux qui t'entourent. Il n'y a pas dans la parole de Dieu de pasteur autoproclamé. Il n'y a pas d'apôtre autoproclamé. Il n'y a pas de disciple engagé dans la mission autoproclamé. À chaque fois, il y a quelqu'un qui envoie. Même Jésus a été envoyé par son père. Et parfois, c'est l'inverse qui se passe. Tout le monde voit que Dieu t'appelle à le servir d'une manière particulière, mais toi, tu refuses d'entendre ici cette voix dans ton cœur qui t'appelle. Tu es comme finalement avec des œillères, tout le monde le dit, tout le monde met en avant peut-être une qualité particulière dans ta vie, une capacité dans laquelle les autres sont bénis, mais toi, tu n'entends pas. C'est un appel pour nous ce matin en tant que communauté. Écoutons ce que les autres autour de nous observent en nous, afin que nous puissions savoir un peu plus précisément ce à quoi nous appelle. À la fois, quand j'ai la conviction d'un appel dans ma vie, je dois le partager aux autres pour savoir si c'est quelque chose qui est reconnu ou non. Et si les autres reconnaissent dans ma vie un appel, ça ne veut pas dire que c'est forcément vrai, mais il faut que je l'écoute. Il ne faut pas que je fasse la sourde oreille à cela. Ainsi, comme un accord, Paul, Timothée et les frères de Lystre laissent Timothée partir avec Paul pour servir le Seigneur. Et on arrive maintenant au verset 3, qui pour moi est un peu l'élément central de ce message, ce qui m'a le plus interpellé. Est-ce qu'on peut le réafficher et on va le laisser afficher pendant un moment, s'il vous plaît? Donc Paul désira donc prendre Timothée avec lui, il l'emmena donc et le fit circoncire, par égard pour les Juifs qui habitaient dans ces régions et qui savaient tous que son père était grec. Il faut qu'on parle maintenant. En Galates chapitre 5 verset 2, le même Paul disait « Moi, Paul, je vous le déclare, si vous vous faites circoncire, Christ ne vous sera d'aucune utilité. Si vous vous faites circoncire, Christ ne vous sera d'aucune utilité. » Et là, qu'est-ce que l'on voit? Que c'est Paul lui-même qui fait circoncire Timothée. Alors, est-ce que Paul a un dédoublement de personnalité? Quel est le Paul qui a raison dans l'histoire? Est-ce que c'est le Paul des Actes ou est-ce que c'est le Paul de Galates qui a raison? En réalité, je crois que ce sont les deux, puisque c'est la seule et même personne. Regardons, écoutons plutôt la suite de Galates. Lorsque dans Galates chapitre 5, verset 4, juste après avoir dit « Si vous vous faites circoncire, Christ ne vous sera d'aucune utilité », voici ce qu'il nous dit. Est-ce qu'on peut l'afficher pour que tout le monde le voit bien? Galates chapitre 5, verset 4, c'est important que vous puissiez, merci. Ça a été très rapide. Vous qui cherchez à être déclarés justes par Dieu en accomplissant la loi, vous êtes séparés de Christ. Vous n'êtes plus sous le régime de la grâce. En fait, le problème des Galates, c'est qu'ils enseignaient que la foi en Jésus-Christ, c'est bien, mais c'est pas tout. C'est pas suffisant. Il faut quelque chose d'autre. Si tu veux être un vrai chrétien, un vrai disciple de Jésus-Christ, alors oui, évidemment, il faut que tu places ta foi en Jésus, mais en plus de ça, il faut que tu te fasses circoncire. Et il faut que tu te soumettes à toutes les lois de l'ancienne alliance, parce que si tu ne le fais pas et si tu ne te fais pas circoncire, tu ne seras pas un véritable chrétien, tu ne seras pas véritablement sauvé. Le problème de ton péché ne sera pas véritablement réglé, parce que le signe pour entrer dans l'alliance, c'est la circoncision. Donc ça veut dire que tu ne peux pas être vraiment dans l'alliance si tu n'es pas circoncis. Et face à tous ces propos ici où des personnes ont dit « Si tu ne te fais pas circoncire, tu ne fais pas vraiment partie du peuple de Dieu en Jésus-Christ », la parole de Paul, elle est très claire. Dans ce cas-là, Jésus-Christ ne vous est d'aucune utilité parce que vous considérez qu'il n'est pas suffisant. Il n'est pas suffisant. Donc là-dessus, il n'y a aucune ambiguïté. La circoncision ni aucune autre œuvre n'entre en compte dans notre salut. C'est par la foi seule que vous êtes sauvés, nous dit le même homme Paul. Mais alors que se passe-t-il pour Timothée? Pourquoi est-ce que Paul le fait circoncire alors qu'il a été si dur ici avec les Galates? Revenons à la présentation de Timothée. Verset 1, il est écrit « Il y trouva un disciple nommé Timothée. Sa mère était une croyante d'origine juive et son père était grec. » Dans la tradition juive, la religion juive se transmet par la mère. Timothée est né dans un contexte mixte et donc n'a pas été circoncis par sa mère. En quelque sorte, il y avait un devoir ici par rapport au peuple juif qui n'était pas accompli. Ainsi, pour les Juifs de son époque, Timothée était considéré comme un faux Juif, ou tout au mieux, comme un Juif de second rang. La réalité spirituelle, pour le chrétien, elle est la même, qu'importe la circoncision ou non, par sa foi en Jésus, il appartient bel et bien au peuple de Dieu. Seulement, Timothée, comme Paul, ont un cœur particulier pour le peuple dont ils sont issus. Ils veulent leur salut, ils veulent leur conversion. Ils pleurent, ils prient et ils prêchent aux Juifs qui s'opposent à l'évangile de grâce. Ils leur parlent de Jésus-Christ. Seulement la condition actuelle de Timothée, cet homme d'origine juive qui n'est pas circoncis, représente un frein pour lui dans l'annonce de l'évangile. Imaginez dans un contexte local, aujourd'hui maintenant, vous avez un ami musulman auquel vous voulez témoigner l'évangile. Vous l'invitez à manger chez vous, vous savez qu'il a un régime alimentaire particulier, donc vous lui servez un plat de poisson. Et puis vous venez une minute ou deux minutes après avec votre propre plat, et là vous avez des côtes de porc que vous avez envie de vous faire. Et votre ami qui est musulman, vous voyez qu'il tire une tête un peu particulière, il a l'air un peu étonné, désemparé, déboussolé, et vous lui dites simplement, je sais que dans ta religion, tu ne peux pas en manger, c'est pour ça que je t'ai servi autre chose, mais moi je suis libre dans ma religion de le faire, donc c'est pour ça que je le fais. Tu peux en être sûr que si tu fais ça, si tu invites un musulman à manger chez toi et que tu utilises cette liberté de pouvoir manger du porc devant lui, tu vas créer un mur entre lui et toi. Non pas parce qu'il t'aimera pas, mais parce que tu vas venir le choquer sur quelque chose que lui considère comme spirituellement extrêmement important. Il aura la sensation que finalement tu te fous totalement de la tête de sa foi et de sa compréhension des choses. Et là, c'est un peu ce qui se passe ici avec Timothée. Il était dans ce cas-là. Il allait rencontrer beaucoup de Juifs dans son parcours avec Paul. D'ailleurs, un chapitre plus tard, acte 17, dans les premiers versets, on nous parlera de cette opposition des Juifs que rencontre

Il n'en avait pas besoin pour son salut. Cependant, il savait que se faire circoncire, en soi, c'est pas un péché, se faire circoncire. Et même dans l'histoire du peuple juif, ça a une belle signification, tant qu'on ne fait pas de cette circoncision un moyen de salut. Et il avait conscience que, par contre, son incirconcision, alors qu'il avait une mère juive, serait un frein dans son ministère, dans son contexte. Parce qu'il est dans un contexte dans lequel tout le monde est au courant que sa mère était juive, que son père était grec. Et donc, pour eux, ils avaient cette idée, il a suivi son père plutôt que la tradition de sa mère. Ils se retrouvaient alors face à ce choix. Entrer dans le ministère en n'étant pas circoncis, ce qui lui aurait évité de fortes douleurs, ce n'était plus un enfant, et en soi, il en était totalement libre, ou alors choisir un chemin plus douloureux, mais dont la finalité, il le savait, servirait la cause de l'Évangile. La circoncision de Timothée n'a donc rien à voir avec son salut, mais avec sa mission avant tout. Un chrétien en mission, c'est un chrétien, écoute bien, qui se sait libre, mais qui accepte de contraindre sa liberté pour le bien de l'annonce de l'Évangile. Je le répète, un chrétien en mission, c'est un chrétien qui se sait libre, mais qui accepte de contraindre sa liberté pour le bien de l'avancée du royaume de Dieu. Je crois que nous sommes appelés à marcher dans ce chemin. Pas celui de la circoncision nécessairement. Timothée, c'était pertinent dans son contexte, il avait un héritage juif et il était en mission notamment parmi les juifs. Nous devrions être prêts à en faire de même dans notre contexte, tant que s'adapter ne signifie pas adopter une action pécheresse. Je m'explique. Si pour atteindre ton ami musulman, par exemple, tu te dis « Oh bah, je vais vraiment faire un effort, me priver de ma liberté et je vais aller me prosterner dans une mosquée un vendredi après-midi en disant « Gloire à Allah ». Là, tu sais pas que tu vas contre ta, c'est pas que tu contrains ta liberté, c'est que tu pèches parce que tu te mets à adorer un autre Dieu. Il faut pas aller jusque là. Donc, tant que s'adapter ne signifie pas adopter une action pécheresse, nous devrions être prêts à suivre certaines coutumes culturelles afin que les auditeurs puissent recevoir l'Évangile. Notre but, mes frères et sœurs, et parfois l'Église a agi d'une manière différente, n'est pas d'imposer notre culture à une autre culture, mais de faire en sorte que l'Évangile de Jésus-Christ vienne pénétrer dans toutes les cultures et vienne les rendre glorieuses pour Jésus-Christ. Toutes les cultures de notre monde ont quelque chose qui reflète Dieu. Parce que le cœur de l'homme a ce trou en lui-même qui le pousse à rechercher Dieu. Ce qu'il y a, c'est que nos cultures païennes ont fait en sorte de remplacer Dieu par toutes sortes d'idoles. Le but de l'Évangile, c'est de pouvoir être dans toutes ces cultures et de les assainir de l'intérieur, pas pour les détruire, pas pour les changer, mais pour en faire en sorte qu'elles glorifient le seul vrai Dieu, Jésus-Christ. Par conséquent, écoute bien, il arrive peut-être que les gens rejettent notre témoignage de l'Évangile. Ce matin, nous devrions nous assurer que c'est bien l'Évangile en lui-même qui a été rejeté et pas nous, notre attitude, pour le partager et l'annoncer. Est-ce que c'est nos pratiques culturelles qui sont en dissonance totale avec d'autres pratiques culturelles qui ont provoqué un rejet ou est-ce que c'est véritablement l'Évangile en lui-même ? Par exemple, si vous devez vous abstenir de manger de viande pour témoigner aux véganes ou aux bouddhistes, à un moment ou à un autre, faisons-le. Si nous devons apprendre une langue particulière pour toucher un certain peuple, malgré la difficulté que cela représente, faisons-le. Et même si tu es envoyé, par exemple, en mission dans un pays dans lequel la langue administrative, c'est le français. Nous avons vu que Dieu aime parler au cœur, on l'a vu à la Pentecôte. Et la langue de cœur, c'est pas la langue administrative dans beaucoup de pays. Si tu es envoyé à l'autre bout du monde, ou même dans un quartier particulier dans lequel la langue majoritaire, même si tout le monde parle français, c'est pas le français, et que tu as à cœur ce quartier ou ce peuple, tu es invité à apprendre, même si c'est contraignant pour toi. Paul, par exemple, avait le droit de demander à être soutenu par l'église de Corinthe, financièrement. Mais il savait que pour les chrétiens de Corinthe, ça serait alors une occasion de chute que de vouloir désirer le contrôle du ministère de

0: Paul, « Puisque nous te payons, Paul, en quelque sorte, voici ce que tu dois faire pour nous. Tu es notre employé. » Alors, dans ce contexte, la Bible nous dit que Paul a, de manière volontaire et en toute liberté, il a décidé de contraindre ce à quoi il avait le droit dans sa liberté pour subvenir par lui-même à ses besoins, pour ne pas être une pierre d'occasion de chute dans ce contexte-là. Dans d'autres contextes, ça sera peut-être de porter un moment ou un autre un habit particulier. C'est pas du tout ton style, mais tu sais que cela va honorer la personne qui te reçoit. Si cela ne te force pas à des pratiques religieuses à l'encontre de l'Évangile, je crois que le prix d'une âme qui se trouve plus disposée à écouter le Christ en toi vaut bien plus que l'inconfort de quelques heures, de quelques jours, de porter un habit qui est différent. Oui, en Jésus-Christ, je suis libre. Amen. C'est la vérité, je suis totalement libre. Mais cette liberté en Jésus m'amènera à volontairement la contraindre dans certains de ses aspects, dans le but d'amener l'Évangile là où il n'est pas. Je veux répéter ça. En Christ, je suis libre, mais cette liberté en Jésus m'amènera volontairement à contraindre certains aspects de cette liberté dans le but d'amener l'Évangile là où il n'est pas encore. Paul a résumé cela dans l'Épître aux Corinthiens, au chapitre 9, verset 19. Voici ce qu'il dit. « Bien que je sois un homme libre à l'égard de tous, je me suis fait l'esclave de tous, afin de gagner le plus de gens possible à Jésus-Christ. » En préparant ce message, j'étais frappé dans mon esprit de quelque chose et je me suis posé la question. Dans quelle mesure cet enseignement que je partage aujourd'hui est compliqué à mettre en pratique dans un environnement culturel comme le nôtre en France? Un environnement dans lequel, on le voit dans la politique et dans le social, à chaque fois qu'il y a un élément politique ou social qui va dans la direction d'une restriction d'une liberté, on voit notre pays qui s'embrase, le peuple qui descend dans la rue et qui manifeste et qui s'y oppose. Je ne dis pas ici que c'est mal ou que c'est bien, je ne pose pas de jugement là-dessus. Mais je me pose la question de savoir à quelle mesure ce fonctionnement particulièrement visible en France que l'on adopte de manière générale a-t-il pénétré le cœur de l'Église. Face à l'éventualité qui se présente devant nous de se priver volontairement d'une liberté pour l'avancement du royaume de Dieu, quel est le réflexe de mon cœur? Est-ce que c'est celui de lever une pancarte en disant « on ne touche pas à ma liberté » ou est-ce de lever une pancarte qui proclame « ce n'est plus moi qui vis, mais c'est Christ qui vit en moi » C'est une simple question que je me suis posée. On sait que notre culture ambiante pénètre toujours l'Église, mais il faut savoir à quelle mesure et ensuite savoir comment le gérer. Pour Timothée, cela est passé par les douleurs de la circoncision dans une époque sans anesthésie moderne. Pour toi et moi, ça ne sera peut-être pas quelque chose de douloureux dans le corps. Seulement la vraie question, c'est si tu perçois que te priver d'une liberté aura un impact positif pour la mission qui est la tienne, est-ce que tu serais prêt à l'accepter? Dans l'histoire, personne n'aura autant accepté de contraindre sa liberté pour le salut des autres que notre Seigneur Jésus-Christ. Paul et Timothée ont un témoignage qui nous encourage, qui nous interpelle. On a parlé tout à l'heure du courage pour sortir de notre rivage. Enfin, très clairement, là, se faire circoncire dans le but, justement, alors à la fois d'honorer une tradition ancienne et en même temps de pouvoir toucher à salut d'autres personnes, c'est courageux. Cependant, tout ce qu'ils ont fait pour l'avancement du royaume de Dieu pointe vers ce que Jésus, lui qui est libre de tout, a choisi volontairement de vivre comme contrainte, souffrance et sacrifice afin que le royaume de Dieu s'approche réellement de nous. Ce n'est pas une circoncision tardive que Jésus a accepté de supporter, lui il l'avait vécu bien plus jeune, mais celle d'une humiliation continuelle, des crachats, des coups, des insultes. Il a accepté de vivre la contrainte d'un faux procès, de faux témoignages, l'abandon de son propre peuple. Et d'un point de vue physique, il a accepté que ses mains et que ses pieds soient douloureusement transpercés par les clous de la honte. Mais c'est aussi une souffrance spirituelle dans sa contrainte qu'il a accepté de supporter sur lui. La souffrance spirituelle de supporter le péché, le poids du péché qui n'était pas le sien. Notre incrédulité, notre manque d'espérance, notre condamnation, notre malédiction, il porte sur lui, lui qui était libre de ne pas le porter. Il contraint ici sa liberté afin de porter sur lui le jugement terrible et juste que nous méritions. Une souffrance extrême qu'il consent à porter sur lui afin que nous soyons bénis, afin que nous soyons pardonnés de nos péchés, afin que nous soyons purifiés, afin que nous soyons en paix avec Dieu, afin que nous qui n'avions aucune espérance, nous soyons remplis d'une espérance vivante, afin que nous soyons sauvés. Et ce qui est intéressant, c'est que dans le parcours de Jésus, une proposition lui a été faite pour entrer dans une forme de gloire, mais sans passer par la souffrance de la croix. Dans le désert, lorsque Jésus a été tenté par le diable directement, nous voyons que le diable lui fait une proposition qui semble alléchante. « Prosterne-toi devant moi et je te donnerai la gloire, l'autorité et le règne sur tous les royaumes de la terre que tu observes. » On sait très bien que ton père te l'a déjà promis, mais pour y avoir accès, tu dois passer par la souffrance de la croix. Le diable, en quelque sorte, lui dit « Moi, je te l'offre, mais sans la souffrance. » Jésus refuse, parce qu'il sait que la souffrance qu'il sit, il doit vivre, la croix, après avoir mené une vie qui était juste et sainte, était le seul moyen pour que le problème du péché soit réglé. Il n'a pas juste regardé sa condition, mais il a regardé notre future condition. Ainsi, mon frère, ma sœur, en regardant et en contemplant l'œuvre de Jésus, en mesurant ce que notre Seigneur a été prêt à sacrifier de sa propre liberté pour notre bénédiction éternelle, demandons-lui sa grâce. Demandons-lui son aide, afin que, à sa suite, et comme l'ont fait avant nous Paul, Timothée et tant d'autres personnes, lorsque cela se présentera devant nous, si cela se présente, que nous ne fassions pas de notre liberté notre propre Dieu, mais que nous soumettions notre liberté à la volonté et à la mission de Dieu envers les perdus. Et en fait, pas que envers les perdus. Aussi envers nos frères et nos sœurs dans l'Église. Vous le verrez dans vos ministères respectifs dans lesquels Dieu vous appellera. À des moments ou un autre, vous serez libre de faire des choses, mais parce que vous voyez que ça devient une pierre d'achoppement pour un frère ou une sœur, vous vous direz en vous-même, « Ok, je suis libre de le faire. » Mais parce que je veux pas être une pierre d'achoppement pour mon frère ou ma sœur, je choisis ici de contraindre ma liberté. Que Dieu nous aide par son esprit à avoir du discernement et à développer une vision et un style de vie qui porte du fruit pour l'avancement de son royaume. Je finis avec cette question du discernement. Dans le courant de l'Église, on a toujours toute forme d'extrême. Il y a des personnes qui vous diront il faut absolument être riche, d'autres qui vous diront il faut absolument être pauvre, il y en a d'autres qui vous diront il faut vous flageller pour entrer dans la volonté de Dieu. Non, on doit avoir du discernement. Le but c'est pas de se dire ok je suis libre de tout, mais parce que je veux honorer Dieu, je me contrains de tout. Non, c'est pas ce que Timothée a fait. Là ici, on nous parle de se contraindre par moment. Alors pour Timothée du coup ça ne reviendra jamais, mais de se contraindre par moment. De choses qui peuvent vraiment avoir un impact bénéfique pour les autres. C'est pas juste de dire « je me contrains pour me contraindre » et plus je me serai contraint, plus je vais honorer Dieu. Non, ça s'appelle du légalisme aussi. Là ici, ce n'est pas le but. Ce n'est pas le but. Donc oui, que Dieu nous aide à avoir du discernement et à développer une vision et un style de vie qui porte du fruit pour l'avancement du royaume de Dieu.
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1: Nous écoutons de Joseph Haydn la symphonie numéro 26 en ré mineur en trois mouvements.

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1: Le Glaïeul de Robert Desnos. Père Glaïeul, où est ton fils? Il est au Cap, il est à Gand, il est à Nice et à Tunis, et il est à Senlis, il est perroquet dans une oasis. Glaïeul cardinal, beau Glaïeul de Gand.

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1: De Wolfgang Amadeus Mozart, nous vous proposons maintenant le deuxième mouvement du concerto pour violon et orchestre numéro 3 en sol majeur, Köchel 216, l'Adagio.

Ésaïe, chapitre 40. Consolez, consolez mon peuple, dit votre Dieu. Parlez au cœur de Jérusalem et criez-lui que sa servitude est finie, que son iniquité est expiée, qu'elle a reçu de la main de l'Éternel au double de tous ses péchés. Une voix crie : Préparez au désert le chemin de l'Éternel, aplanissez dans les lieux arides une route pour notre Dieu. Que toute vallée soit exaucée, que toute montagne et toute colline soient abaissées. Que les coteaux se changent en plaine et les défilés étroits en vallons. Alors la gloire de l'Éternel sera révélée et au même instant toute chair la verra, car la bouche de l'Éternel a parlé. Une voix dit : Crie ! Et il répond : Que crierai-je ? Toute chair est comme l'herbe, et tout son éclat comme la fleur des champs. L'herbe sèche, la fleur tombe, quand le vent de l'Éternel souffle dessus. Certainement le peuple est comme l'herbe. L'herbe sèche, la fleur tombe. Mais la parole de notre Dieu subsiste éternellement. Monte sur une haute montagne, Sion, pour publier la bonne nouvelle. Élève avec force ta voix, Jérusalem, pour publier la bonne nouvelle. Élève ta voix, ne crains point. Dis aux villes de Juda : Voici votre Dieu. Voici le Seigneur, l'Éternel vient avec puissance, et de son bras il commande. Voici, le salaire est avec lui, et les rétributions le précèdent. Comme un berger, il paîtra son troupeau, il prendra les agneaux dans ses bras, et les portera dans son sein. Il conduira les brebis qui allaitent. Qui a mesuré les eaux dans le creux de sa main, pris les dimensions des cieux avec la paume et ramassé la poussière de la terre dans un tiers de mesure? Qui a pesé les montagnes au crochet et les collines à la balance? Qui a sondé l'Esprit de l'Éternel et qui l'a éclairé de ses conseils? Avec qui a-t-il délibéré pour en recevoir de l'instruction? Qui lui a appris le sentier de la justice? Qui lui a enseigné la sagesse et fait connaître le chemin de l'intelligence? Voici, les nations sont comme une goutte d'un seau, elles sont comme de la poussière sur une balance. Voici, les îles sont comme une fine poussière qui s'envole. Le Liban ne suffit pas pour le feu, et ses animaux ne suffisent pas pour l'Holocauste. Toutes les nations sont devant lui comme un rien, elles ne sont pour lui que néant et vanité. À qui voulez-vous comparer Dieu? Et quelle image ferez-vous son égal? C'est un ouvrier qui fond l'idole, et c'est un orfèvre qui la couvre d'or, et y soude des chaînettes d'argent. Celui que la pauvreté oblige à donner peu choisit un bois qui résiste à la vermoulure. Il se procure un ouvrier capable pour faire une idole qui ne branle pas. Ne le savez-vous pas? Ne l'avez-vous pas appris? Ne vous l'a-t-on pas fait connaître dès le commencement? N'avez-vous jamais réfléchi à la fondation de la terre? C'est lui qui est assis au-dessus du cercle de la terre, et ceux qui l'habitent sont comme des sauterelles. Il étend les cieux comme une étoffe légère, il les déploie comme une tente pour en faire sa demeure. C'est lui qui réduit les princes au néant et qui fait des juges de la terre une vanité. Ils ne sont pas même plantés, pas même semés, leur tronc n'a pas même de racines en terre. Ils soufflent sur eux, et ils se dessèchent, et un tourbillon les emporte comme le chaume. À qui me comparerez-vous pour que je lui ressemble? Dit le Saint. Levez vos yeux en haut et regardez. Qui a créé ces choses? Qui fait marcher en ordre leur armée? Il les appelle toutes par leur nom. Par son grand pouvoir et par sa force puissante, il n'en est pas une qui fasse défaut. Pourquoi dis-tu, Jacob? Pourquoi dis-tu, Israël? Ma destinée est cachée devant l'Éternel, mon droit passe inaperçu devant mon Dieu. Ne le sais-tu pas? Ne l'as-tu pas appris? C'est le Dieu d'éternité, l'Éternel, qui a créé les extrémités de la terre. Il ne se fatigue point, il ne se lasse point. On ne peut sonder son intelligence. Il donne de la force à celui qui est fatigué,
et il augmente la vigueur de celui qui tombe en défaillance. Les adolescents se fatiguent et se lassent, et les jeunes hommes chancellent. Mais ceux qui se confient en l'Éternel renouvellent leur force. Ils prennent le vol comme les aigles. Ils courent et ne se lassent point. Ils marchent et ne se fatiguent point.

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1: Mettez à profit ce que Dieu vous confie. Méditons dans Matthieu 25, le verset 15. Il donna 5 talents à l'un, 2 à l'autre et 1 au troisième, à chacun selon sa capacité.
2: Dans sa fameuse parabole des talents, Jésus raconte que 3 personnes reçurent une certaine somme d'argent à investir, mais chacun selon sa capacité. Remarquez de prime abord que Dieu ne vous donnera jamais plus que ce que vous ne pouvez gérer. Si vous n'avez pas reçu autant que votre voisin, ne vous affolez pas. Servez-vous seulement de tout ce qu'il vous a donné. Le premier investisseur doubla sa mise. Peut-être pourriez-vous bénéficier de ses conseils en matière d'investissement financier. Le second fit de même, mais le troisième, n'écoutant que sa peur, se hâta d'enterrer la somme qu'il avait reçue. N'oubliez jamais que si vous refusez d'investir ce que Dieu vous a donné, non seulement il perd les bénéfices qu'il aurait dû recevoir, mais vous, vous perdez les bénédictions que vous auriez dû jouir. La peur est votre pire ennemi. Elle peut geler votre foi et briser votre créativité. Votre argent, votre temps, vos talents, votre amour pour les autres sont autant de graines que vous devez semer coûte que coûte. Dépêchez-vous donc de les semer dans quelque chose qui a de l'importance, quelque chose qui vous survivra le jour où vous aurez quitté cette terre. Tout ce que Dieu vous donne exige d'être multiplié.
1: Si vous refusez de le faire, vous perdrez même ce que Dieu vous avait donné au départ. La parabole de Christ se termine sur ces mots solennels. Qu'on lui retire donc son talent et qu'on le donne à celui qui en a déjà 10. N'avez-vous pas remarqué combien ceux qui ne cessent de semer dans la vie des autres semblent sans cesse bénéficier des bénédictions divines et voient leur vie enrichie, tandis que ceux qui ont peur de perdre ce qu'ils possèdent finissent par perdre même leur joie et leur assurance. Semence parcimonieuse, maigre récolte. Semence généreuse, moisson abondante. Voir 2 Corinthiens 9 au verset 6. N'importe quel fermier vous dira que la récolte dépend des semailles. Les graines doivent sortir de la grange et être enterrées dans la terre. Dieu, ainsi, peut les faire fructifier.
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1: Ah oui, fidèle et aimable auditeur, internaute de la radio La Sentinelle, vous qui nous écoutez à travers les www.radio-rls.fr ou sur le 97.9 FM, nous sommes très heureux de rentrer chez vous pour votre émission de prédilection, tant attendue, tant aimée, 180 secondes de foi. Aujourd'hui, je vais vous parler du scellement, scellé par le Saint-Esprit. Et le texte qui nous servira comme toile de fond, c'est bien Éphésiens chapitre 1, le verset 13. En lui, vous aussi, après avoir entendu la parole de la vérité, l'évangile de votre salut, en lui vous avez cru, et vous avez été scellés du Saint-Esprit qui avait été promis. Wow! Ici, l'apôtre Paul nous présente le Saint-Esprit comme étant un sceau. Et le sceau est un signe d'appartenance et de sécurité. Donc le croyant en Christ n'est pas laissé seul dans sa marche spirituelle. Dieu place son esprit en lui comme garantie de sa promesse. Et dans une perspective biblique, le Saint-Esprit est à la fois présence, direction et assurance du salut. Cela signifie que notre identité est protégée par Dieu lui-même. Mon frère, ma sœur, aujourd'hui, vis ta vie avec confiance. Tu n'es pas abandonné dans ta foi. Dieu a mis son sceau sur ta vie, car une vie scellée par l'Esprit est une vie appartenant à Dieu. Mes bien-aimés sœurs et frères, vous avez été scellés du Saint-Esprit qui lui avait été promis. Sur ce, bonne journée. Que le Seigneur vous bénisse abondamment.
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1: Christophe Selmar, bonjour.
2: Bonjour Denis, bonjour aussi à vous tous, amis.
1: On entend souvent dire que la vie est dure. On entend aussi que la vie est belle. Peut-être justement, c'est ces deux qui se juxtaposent en permanence avec des coups de force de l'un ou de l'autre et qu'il faut gérer.
2: Alors, c'est vrai que le mot que vous avez employé est juste, il faut gérer. Et gérer, c'est maîtriser par une certaine connaissance. C'est un effort de volonté et c'est avoir des objectifs. Et tout ceci se résume par le mot sens. Il faut qu'il y ait un sens parce que l'homme a besoin de comprendre qui il est, où il est, où il va et comment il doit y aller et pour quels objectifs. Et parce que l'homme, c'est vrai que c'est un être d'émotion, c'est un être avec des besoins physiques, physiologiques, c'est un être qui a une intelligence, mais au-delà de tout, ce que l'homme est un être spirituel. Et pour cela, il a besoin de certains principes de base, des valeurs, la paix, la justice, l'acceptation de l'autre, etc. Et c'est vrai qu'il faut mettre toute cette dimension spirituelle dans le besoin de l'homme, à savoir que c'est un être de partage, d'écoute, bref, un être qui a besoin d'aimer et d'être aimé. Et c'est cette dimension spirituelle qui manque le plus. Donc bien gérer. C'est tout cela.
1: Tout l'ensemble. Et c'est, cette gestion est différente, j'imagine, selon les étapes de la vie. En tout cas, les éléments à gérer se modifient parce que les besoins ne sont pas forcément identiques.
2: Oui, au fur et à mesure que nous avançons en âge, les besoins changent et heureusement. Sinon, on reste fixé à notre petite enfance et beaucoup de personnes sont à ce stade.
1: N'arrive pas à grandir, comme on dit parfois.
2: Il faut grandir à la fois et physiquement, et émotionnellement. Il faut grandir dans la relation à l'autre. Bref, il faut que nous grandissions dans toutes les dimensions de notre être. Bien sûr, inévitablement, depuis de grandir physiquement, ensuite il y a le déclin. Mais on peut grandir jusqu'à la veille de la mort. Sur le plan intellectuel, sur le plan relationnel, sur le plan spirituel.
1: Donc, on va aborder maintenant la période de 50 à 60 ans, qui est une période justement où la maturité normalement devrait être à peu près, non pas acquise, mais bien avancée. Qu'est-ce qui est le plus délicat dans cette période?
2: Alors, il y a deux catégories de personnes entre 50 et 60 ans. La première catégorie comprend ceux qui ont... accepter que plus de la moitié de leur vie se soit écoulée, qui ont appris à s'accommoder, à accepter leurs échecs, à accepter leurs erreurs, et puis qui ont accepté aussi la perte de leur vitalité, et qui, bref, ils sont en paix avec eux-mêmes. Hein. Mmh. Et puis la deuxième catégorie de personnes qui, à cet âge-là, font un bilan, et regardant dans le rétroviseur de leur vie, voient qu'ils ont tout échoué, leur couple, leur famille, leur travail. Et cette deuxième catégorie d'individus refuse l'évidence. Ils acceptent plus leur âge, ils acceptent pas qu'il y a eu des fautes qui ont été commises, ils sont dans la rancœur et l'amertume parce que leur vie a été gâchée par ceci, par cela, par un mauvais travail, par un époux ou une épouse non attentionnée ou qui est partie. Ils sont dans l'amertume aussi du fait que les enfants n'ont pas toujours été ce qu'ils auraient pu être. Et c'est un petit peu la dépression de quelqu'un qui fait le bilan et qui fasse un bilan négatif, n'arrive pas à positiver et qui finalement voit l'approche de la retraite arriver avec soulagement, mais en même temps avec une sorte de regret des occasions manquées.
1: Je crois que ces occasions manquées, justement, c'est important de les mettre en évidence parce que c'est source souvent de frustration. Plus le temps passe, plus on se dit, ben voilà, maintenant, ce que je voulais faire, je l'ai pas fait, et j'ai de moins en moins d'espoir que je puisse le faire un jour. Et je pense que ça, c'est très anxiogène.
2: Oui, parce que on n'a plus les moyens de recommencer. C'est ça qui peut être source de désabusement. Parce qu'il y a un autre type de dépression, c'est qu'elle se manifeste par une certaine amertume, un certain désabusement, une certaine ironie, causticité. Et ce type-là de dépression latent, permanent, suite à un échec qui est là, qu'on ne se pardonne pas et qui peut être extrêmement dangereux et déstabilisant pour l'autre et pour l'entourage.
1: Vous parliez de la dimension

0: Si, hein. Et c'est pour cela que, durant cette période-là, il y a des périodes de doute et de recherche de confirmation de son énergie sexuelle, de sa validité. On veut se prouver à soi-même beaucoup de choses aussi, hein,
1: Donc ce fameux démon de midi.
0: parce que l'homme a de la peine à vivre la diminution de ses forces et à aller en déclinant jusqu'à l'extinction de sa vie. Le sage Salomon, dans le livre qui s'appelle l'Ecclésiaste, dit que dans le cœur de l'homme, il y a la pensée de l'éternité. Voilà. Et c'est vrai que durant cette période de 50 à 60 ans, période déclinante de notre vie, il y a là une source particulièrement d'angoisse, mais ça peut être aussi pour ceux qui, la première catégorie, qui ont bien accepté que cet âge, avec ses éléments moins dynamisants qui sont là, cette période-là peut être aussi une source de réadaptation. Et faire des choses qu'on n'aurait pas pu faire avant, parce que c'est la période aussi où on est à la retraite. Hein. C'est la
1: Peut-être pas
0: période
1: tout à fait,
0: aussi,
1: on est à 50
0: oui,
1: ou enfin disons que ça commence,
0: ça
1: voilà, ça
0: dépend des
1: commence.
0: personnes, oui. C'est une époque où il faut effectivement penser à la retraite et se dire qu'est-ce que je vais faire? Faire des choses qui me font plaisir, que je n'ai pas eu le temps de faire avec mon conjoint, avec les enfants. C'est l'âge où, en même temps, on doit faire un bilan du passé et accepter ce bilan avec les moins et les plus, les échecs et les réussites, se pardonner ses échecs, parce que c'est là une source de dépression, ne pas se savoir se pardonner ce qu'on a fait de mal. Hein. Et puis en même temps, faire une prospective sur l'avenir et se préparer à cette étape extrêmement difficile qui est celle de la retraite, qui peut être aussi source de dépression.
1: Alors, ce qui est source de joie, je vais quand même le dire, c'est l'époque des petits-enfants. Alors, on va se dire que cette période et celle qui vient derrière sont quand même aussi enrichies par ces plus. Christophe Selmar, je vous remercie, je vous dis à bientôt.
0: Au revoir.
1: Des questions, des remarques, vous pouvez nous les écrire et nous vous répondrons. À bientôt.